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1: Retrouvons tout de suite l'éphéméride de ce 9 octobre. Bonne fête Denis. Leur couleur l'oranger, leur chiffre le 6. Les naissances du 9 octobre, Laure Manaudou, la nageuse. Yann Barthès, le journaliste, animateur et producteur de télévision. David Cameron, l'homme politique britannique. Pierre Jolivet, le réalisateur, acteur et scénariste. France Gall, la chanteuse. En 1940, John Lennon, auteur, compositeur, chanteur anglais, ex-Beatles. En 1936, Nicole Croisy, chanteuse et actrice. En 1926, Danielle Delorme, la comédienne de théâtre, actrice, productrice de cinéma. En 1922, John Williams, le chanteur et interprète. Les décès. En 2018, Jean Lanzy, journaliste, présentateur télé. En 2017, Jean Rochefort. En 2015, Lenny Escudero, le chanteur, auteur, compositeur et interprète. En 2009, Jacques Chessec, le romancier suisse. En 1978, Jacques Brel, chanteur, compositeur, parolier et acteur. En 1967, André Mauroy, l'écrivain, romancier et conteur. En 2014, l'auteur français Patrick Modiano a été récompensé par le prix Nobel de littérature. En 2009, le président américain Barack Obama reçoit le prix Nobel de la paix. En 1981, c'est l'abolition de la peine de mort en France. En 1945, c'est la création, par ordonnance, de l'École nationale d'administration. En 1890, le premier décollage d'un avion à moteur piloté par Clément Ader. Le dicton, s'il pleut à la Saint-Denis, la rivière sort 9 fois de son lit. Et à la Saint-Denis, ramasse les fruits.
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0: nos coups de cœur télévisés de ce vendredi. Et ce sera France 3 qui propose ce documentaire, Le Clan de Long, l'impossible héritage. Comment l'une des plus grandes légendes du cinéma français a-t-elle laissé derrière elle une famille profondément déchirée? À travers des archives rares, des images inédites et des témoignages de ses très proches, ce documentaire retrace le destin intime d'Alain Delon, AD, les initiales ciment de cette famille. Et à 22h45, Mireille Darc et ses tontons flingueurs, c'est le 60e anniversaire de la sortie des tontons flingueurs. Alors Mireille Darc a été un moment la compagne d'Alain Delon. Et également, M6 propose Stillwater, c'est le film de Tom McCarthy, le drame états-unien de 2021 avec Matt Damon et Camille Cotin, travaillant sur des plateformes pétrolières. Bill Baker est un homme taiseux et taciturne qui a longtemps négligé sa famille. Il décide de faire le voyage de l'Oklahoma jusqu'à Marseille et de l'Oklahoma jusqu'à Marseille pour aller voir sa fille Allison qui est incarcérée pour un meurtre qu'elle affirme ne pas avoir commis. Ainsi, donc, va se dérouler l'histoire. Du sport sur l'équipe avec du tennis après la course en ligne individuelle homme qui aura lieu à 14h30 en cyclisme donc. Eh bien, tennis Lever Cup Sport, c'est la chaîne qui vous donne rendez-vous à partir donc de ce 21h10 pour vivre les meilleurs moments de la Laser Cup qui s'est disputée du 25 au 27 septembre. Allez, ça va pas être du direct pour une fois, mais il y en a pas toujours de disponibles, bien évidemment. La Seconde Guerre mondiale avec Tom Hanks est sur RMC Découverte et l'opération Overlord, le débarquement. C'est le 6 juin 1944, évidemment. Au petit matin, la plus grande opération amphibie de l'histoire se déclenche sur 5 plages de Normandie. Oui, la guerre, on ne l'a pas inventée aujourd'hui, mais le plus triste est tout de même que ces guerres continuent presque plus que jamais.
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1: Bonjour à tous, nous fêtons Denis. Alors comment se présente le contexte planétaire?
2: Bélier, des excès de nervosité pourraient vous rendre maladroit, alors modérez votre impatience.
1: Taureau, le succès est à votre portée, à condition de ne pas vous laisser submerger par des vagues d'enthousiasme.
2: Les Gémeaux, l'amitié est là, vous pouvez compter sur le soutien d'une personne qui vous est proche.
1: Cancer, un conflit familial sème la zizanie parmi vos proches, à vous de réconcilier tout le monde.
2: Lion, soucis administratifs, juridiques, bancaires, vous ne pouvez plus contourner une situation, bien au contraire, il vous est conseillé de prendre les devants.
1: Vierge, une personne expérimentée vous prend sous son aile, ou bien c'est une formation qui vous est proposée, il est question de progression ou d'évolution.
2: Les balances, ce n'est pas un jour pour prendre une grande décision, mais pour observer ce qui vous met mal à l'aise.
1: Scorpion, journée émotive. Vous allez comprendre la valeur des liens qui vous unissent aux personnes qui vous sont chères.
2: Sagittaire, attention, de la jalousie ou une ambiance pesante peut régner au sein de votre foyer.
1: Capricorne, réfléchissez car les entreprises sur lesquelles vous travaillez doivent être actualisées ou épurées avant d'être lancées.
2: Verseau, faites un vœu. Et oui, il pourra se réaliser, mais plus tard.
1: Enfin, Poisson, aujourd'hui, misez sur la spontanéité et la chaleur que l'on vous connaît. Bonne journée à tous. À demain pour un nouvel horoscope. Nous fêterons Ghislain.

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2: La vie au pays de Remiremont et sa ceinture, le récital de piano avec Danils Mikevic, samedi 10 octobre à 20h30 au Centre culturel. Jeune virtuose de 23 ans, Danils Mikevic est originaire de Lettonie. Parmi les nombreuses récompenses nationales et internationales qu'il a reçues, le prix de la meilleure étude de Chopin décerné au concours international d'Épinal en 2025. Les 12 études de Chopin seront d'ailleurs au programme de ce concert, ainsi que des œuvres de Bach, Brahms et de l'un des compositeurs lettons les plus célèbres, Joseph Vitals. Un concert-événement, entrée 20€ pour tous les publics, organisé par Musique à Remiremont avec les concerts classiques d'Épinal. Et il y aura les Marmottines, ce sera le même jour, samedi 10 octobre, de 10h à 11h, médiathèque, un moment tout en douceur autour des livres et des histoires, spécialement pensé pour les enfants de 0 à 3 ans, c'est gratuit. Inscription au 03 29 22 50 01 tout de même. Et toujours à Remiremont, bien sûr, le 14 octobre, les Fables de La Fontaine aux archives municipales. Découvrez une sélection de fables de Jean de La Fontaine parmi les 4 volumes édités à Paris en 1755. Une édition rare et recherchée, conservée dans son cartonnage du XVIIIe siècle et richement illustrée de 276 gravures. D'après les dessins de Jean-Baptiste Oudry. C'est gratuit pour les enfants de 5 à 8 ans, accompagnés d'un adulte quand même. Inscription 03 29 62 59 04, organisée par la ville de Remiremont. Et le toujours samedi 10 octobre maintenant, création de marque-pages pour les adultes et à 17h pour les enfants de plus de 8 ans à la médiathèque. Participez à cet atelier créatif proposé par Créamus et confectionnez votre propre marque-page. C'est gratuit à partir de 8 ans, organisé par la médiathèque intercommunale. Je vous rappelle l'exposition Histoire des récompenses agricoles, c'est jusqu'au 7 janvier. À travers cette collection exceptionnelle d'objets d'art, découvrez l'histoire des comices agricoles, des concours et des distinctions décernées aux agriculteurs les plus méritants jusqu'à la création de l'ordre du mérite agricole en 1883. Entrée libre aux horaires d'ouverture des archives municipales, pour tout public.
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Bonjour à tous, heureuse de vous retrouver, c'est Naïma avec vous sur Radio Débat. Nous sommes vendredi 9 octobre et on fête les Saint-Denis. Le soleil se lève à 8h, se couche à 19h14. Tout de suite à la Bachung, Madame Rêve.

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2: Bonjour à tous. Avoir un orgasme permettrait de dégager un nez bouché aussi efficacement qu'un spray décongestionnant. Un mécanisme physiologique qui repose sur le système nerveux sympathique. Voilà qui mérite une petite explication. Une étude menée par des chercheurs allemands et britanniques et publiée en 2021 suggère que les rapports sexuels avec orgasme peuvent décongestionner le nez aussi efficacement qu'un spray nasal. Les scientifiques ont suivi 18 couples hétérosexuels et mesuré le débit d'air nasal avant et après un rapport sexuel, puis le jour suivant après l'utilisation d'un spray décongestionnant. Les résultats montrent une amélioration significative du flux nasal immédiatement après l'orgasme, d'une ampleur comparable à celle obtenue avec le spray. Alors, pourquoi le sexe dégage-t-il le nez? Et les tissus mous du nez contiennent de nombreux vaisseaux sanguins appelés cornets nasaux. Ces cornets, situés de part et d'autre de la cavité nasale, sont des structures qui régulent les voies respiratoires. Ces vaisseaux fonctionnent de manière similaire aux tissus érectiles et labiaux des organes génitaux. Ils peuvent gonfler. Un gonflement des tissus nasaux peut obstruer les voies nasales, provoquant une congestion et rendant la respiration difficile. Lors d'une excitation, le système nerveux sympathique se met en marche. Tout comme lors d'un effort physique, le taux d'adrénaline augmente et les vaisseaux sanguins se contractent, y compris dans le nez. Une diminution du flux sanguin vers le nez signifie moins d'inflammation, ce qui permet au nez de s'ouvrir et de respirer plus facilement. Sachez seulement qu'en moyenne, la décongestion dure entre 45 minutes et 1 heure après l'orgasme.
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0: Retrouvons tout de suite l'éphéméride de ce 9 octobre. Bonne fête Denis. Leur couleur l'orangé, leur chiffre le 6. Les naissances du 9 octobre, Laure Manaudou, la nageuse. Yann Barthès, le journaliste, animateur et producteur de télévision. David Cameron, l'homme politique britannique. Pierre Jolivet, le réalisateur, acteur et scénariste. France Gall, la chanteuse. En 1940, John Lennon, auteur, compositeur, chanteur anglais, ex-Beatles. En 1936, Nicole Croisy, chanteuse et actrice. En 1926, Danielle Delorme, la comédienne de théâtre, actrice, productrice de cinéma. En 1922, John Williams, le chanteur et interprète. Les décès. En 2018, Jean Lanzy, journaliste, présentateur télé. En 2017, Jean Rochefort. En 2015, Lenny Escudero, le chanteur, auteur, compositeur et interprète. En 2009, Jacques Chessec, le romancier suisse. En 1978, Jacques Brel, chanteur, compositeur, parolier et acteur. En 1967, André Mauroy, l'écrivain, romancier et conteur. En 2014, l'auteur français Patrick Modiano a été récompensé par le prix Nobel de littérature. En 2009, le président américain Barack Obama reçoit le prix Nobel de la paix. En 1981, c'est l'abolition de la peine de mort en France. En 1945, c'est la création par ordonnance de l'École nationale d'administration. En 1890, le premier décollage d'un avion à moteur piloté par Clément Ader. Le dicton, s'il pleut à la Saint-Denis, la rivière sort 9 fois de son lit. Et à la Saint-Denis, ramasse les fruits.
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0: au secteur vosgien.
1: La mairie du Thillot est à la recherche d'un chef de projet bâtiment, urbanisme et patrimoine. Vous travaillerez sous l'autorité de la directrice générale des services et assurez le suivi de projets techniques de la commune. Alors, il faut avoir une formation dans les domaines du bâtiment, génie civil, travaux publics ou aménagement. Avoir également des connaissances en collectivité territoriale et marché public. Le permis B est indispensable. Poste à pourvoir dès que possible. Vous aurez le statut de cadre. Il s'agit là d'un poste en CDI à 35 heures par semaine et vous devez adresser votre candidature avant le 31 octobre à Madame le maire à Place de l'Âtre de Tassigny au Thillot. À Cornimont, il y a un poste de boulanger qui vous est proposé, un poste ouvert aux débutants avec formation CAP, BEP ou équivalent en boulangerie. Il s'agit là d'un CDD, 35 heures par semaine. À Rue-sur-Moselle, on recherche un agent de production avec de l'expérience en menuiserie. Alors, c'est pour une mission intérim d'un mois. C'est un poste à 35 heures par semaine. Il faut avoir au minimum un BEP ou CAP en menuiserie. À Saulsur, entre pain et chocolat, vous propose un poste de boulanger. C'est un CDI à 35 heures par semaine. Et pour candidater, bien sachez que c'est ouvert aux débutants avec formation CAP, BEP ou équivalent en boulangerie. À Gérardmer, on vous propose un poste de mécanicien en confection pour une mission intérimaire d'une durée de 8 mois à 35 heures par semaine. Il faut avoir une expérience significative en couture, au moins un an. Les ADMR de Gérardmer sont à la recherche d'aide à domicile. Alors sachez qu'il y a un poste disponible sur Gérardmer et puis un autre poste disponible à Corcieux. Alors c'est un poste qui est ouvert aux débutants. Il faut être titulaire du permis, un poste en CDI à 35 heures par semaine. Sur la commune de Girbamont, il est recherché un conducteur d'engins forestiers. Alors, c'est pour un poste en CDI à 35 heures par semaine. Pour postuler, on vous demande les formations et permis CAPA, BPA, Bac Pro Travaux Forestiers, le CACES R482 catégorie F et le permis B avec un an d'expérience. Un assistant administratif d'assurance est recherché sur Remiremont avec au moins un an d'expérience dans la gestion administrative, formation bac ou équivalent en technique administrative. C'est un CDD à temps partiel, 25 heures par semaine. À Remiremont, on vous propose un poste d'accompagnant éducatif et social pour travailler auprès d'enfants et d'adolescents polyhandicapés. Il faut le diplôme d'accompagnateur éducatif et social ou bien aide médico-psychologique avec un an d'expérience. C'est un CDD à 28 heures par semaine.
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Pigalle, une interprétation d'Yves Etorner. Un moment de répit entre deux guerres, une période de transition entre deux siècles, c'était l'époque où le progrès industriel donne l'espoir de vivre mieux, où les barrières sociales s'effacent, où les bourgeois s'encanaillent. Tout est en place pour voir fleurir les premiers cabarets, entre autres celui du Moulin Rouge qui ouvre ses portes en 1889. Sur 58 maisons que comptait Montmartre, on comptait alors pas moins de 25 cabarets.

Moulin Rouge, interprétation par le grand orchestre, un orchestre oublié, pourrais-je ajouter, celui de Mantovani. Le Moulin Rouge, l'un de ces cabarets qui contribue encore maintenant à l'image de Paris.

Ménilmontant, autre quartier haut en couleur du 20e arrondissement de Paris, il devient le royaume des guinguettes. Les Parisiens y viennent le dimanche boire un petit vin doublement bon, puisque, en plus, il ne supportait pas de taxes. Ce vin, on l'appelait le guinguet, d'où d'ailleurs le nom de guinguette.

avec l'orchestre de Xavier Cugat que l'on va arrêter là cette balade musicale dans les quartiers de Paris. Le kiosque et musique, c'était une émission que vous avez préparée et que vous présentez Pierre-Yves Deroche. Au revoir à toutes, au revoir à tous.

0: Voici l'horoscope du jour présenté par Anna et Carla Pissérémont qui prend le micro pour le 7-9. Quant à moi, j'ai le plaisir de vous retrouver à 9h. A tout de suite.
1: Bonjour à tous, nous fêtons Denis. Alors comment se présente le contexte planétaire ?
2: Bélier, des excès de nervosité pourraient vous rendre maladroit, alors modérez votre impatience.
1: Taureau, le succès est à votre portée, à condition de ne pas vous laisser submerger par des vagues d'enthousiasme.
2: Les Gémeaux, l'amitié est là, vous pouvez compter sur le soutien d'une personne qui vous est proche.
1: Cancer, un conflit familial sème la zizanie parmi vos proches, à vous de réconcilier tout le monde.
2: Lion, soucis administratifs, juridiques, bancaires, vous ne pouvez plus contourner une situation, bien au contraire, il vous est conseillé de prendre les devants.
1: Vierge, une personne expérimentée vous prend sous son aile, ou bien c'est une formation qui vous est proposée, il est question de progression ou d'évolution.
2: Les balances, ce n'est pas un jour pour prendre une grande décision, mais pour observer ce qui vous met mal à l'aise.
1: Scorpion, journée émotive. Vous allez comprendre la valeur des liens qui vous unissent aux personnes qui vous sont chères.
2: Sagittaire, attention, de la jalousie ou une ambiance pesante peut régner au sein de votre foyer.
1: Capricorne, réfléchissez car les entreprises sur lesquelles vous travaillez doivent être actualisées ou épurées avant d'être lancées.
2: Verseau, faites un vœu. Et oui, il pourra se réaliser, mais plus tard.
1: Enfin, Poisson, aujourd'hui, misez sur la spontanéité et la chaleur que l'on vous connaît. Bonne journée à tous. À demain pour un nouvel horoscope. Nous fêterons Ghislain.

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0: du vendredi 9 octobre. Et il est exactement 7h, c'est Raymond, nous sommes ensemble pour 2 heures de programme en commun. Le soleil se lève à 8h01, il se couchera à 19h14 et nous fêtons les Denis, mais aussi les Sibylle ou les Sarah encore. Bonne journée à toutes et à tous.
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2: La vie au pays de Remiremont et sa ceinture, le récital de piano avec Danils Mickiewicz, samedi 10 octobre à 20h30 au Centre culturel. Jeune virtuose de 23 ans, Danils Mickiewicz est originaire de Lettonie. Parmi les nombreuses récompenses nationales et internationales qu'il a reçues, le prix de la meilleure étude de Chopin décerné au concours international d'Épinal en 2025. Les 12 études de Chopin seront d'ailleurs au programme de ce concert, ainsi que des œuvres de Bach, Brahms et de l'un des compositeurs lettons les plus célèbres, Joseph Vitals. Un concert-événement, entrée 20€ pour tous les publics, organisé par Musique à Remiremont avec les concerts classiques d'Épinal. Et il y aura les Marmottines, ce sera le même jour, samedi 10 octobre, de 10h à 11h, médiathèque, un moment tout en douceur autour des livres et des histoires, spécialement pensé pour les enfants de 0 à 3 ans, c'est gratuit. Inscription au 03 29 22 50 01 tout de même. Et toujours à Remiremont, bien sûr, le 14 octobre, les Fables de La Fontaine aux archives municipales. Découvrez une sélection de fables de Jean de La Fontaine parmi les 4 volumes édités à Paris en 1755. Une édition rare et recherchée, conservée dans son cartonnage du XVIIIe siècle et richement illustrée de 276 gravures. D'après les dessins de Jean-Baptiste Oudry. C'est gratuit, c'est pour les enfants de 5 à 8 ans, accompagnés d'un adulte quand même. Inscription 03 29 62 59 04, organisé par la ville de Remiremont. Et le tour au samedi 10 octobre maintenant, création de marque-pages pour les adultes et à 17h pour les enfants de plus de 8 ans à la médiathèque. Participez à cet atelier créatif proposé par Créamus et confectionnez votre propre marque-page. C'est gratuit à partir de 8 ans, organisé par la médiathèque intercommunale. Je vous rappelle l'exposition Histoire des récompenses agricoles, c'est jusqu'au 7 janvier. À travers cette collection exceptionnelle d'objets d'art, découvrez l'histoire des comices agricoles, des concours et des distinctions décernées aux agriculteurs les plus méritants jusqu'à la création de l'ordre du mérite agricole en 1883. Entrée libre aux horaires d'ouverture des archives municipales, c'est pour tout public.
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0: soufflait le train, pourtant il n'y en avait plus quand il était dans les forêts vosgiennes. L'ami Richard Anthony, 7h06.
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0: Une excellence hospitalière à Remiremont, les Sœurs de la Charité, le secret des remèdes de l'hôpital Sainte-Béatrix du 18e siècle. C'est une conférence. Docteur en pharmacie Marc-Alexandre Blaz présente sa thèse consacrée à un manuscrit pharmaceutique du 18e siècle, témoin de l'histoire médicale et du patrimoine de Remiremont, ce vendredi à 20h au Centre culturel. C'est pour tous les publics et c'est évidemment gratuit. Guillaume va arriver avec son histoire d'un jour. Il y aura Salan Super Q. Voici Butterfly Bowl et Roger Glover Love.

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2: Avant 2004, il aura fallu attendre un demi-siècle pour voir la France goûter une nouvelle fois à l'or dans une piscine olympique. En 1952, Jean Boiteux devient le premier champion olympique français en natation dans un bassin du côté d'Helsinki. 52 ans plus tard, le natif de Marseille mais licencié au Dauphin de Toulouse va enfin voir sa succession se concrétiser et de fort belle manière. Et c'est le fruit du travail d'une jeune fille, une certaine Laure Manoudou. Elle est née le 9 octobre 1986 et elle n'a même pas 18 ans qu'elle pénètre les eaux de la piscine olympique athénienne. La jeune fille est une référence dans les bassins depuis presque deux saisons et beaucoup d'espoir se forge sur ses épaules. Le 15 août 2004, Laure Manoudou s'élance dans l'eau grecque, avale les longueurs de ce 400 mètres nage libre avec âme et envie. Le coude à coude avec sa concurrente pour la première place est âpre, qui de Laure ou de Otilia Jędrzejczak va l'emporter. C'est finalement les phalanges de la Française qui arrêtent le chrono en premier. Il est là l'exploit tant espéré. Un exploit tant désiré. Laure est championne olympique, mais Laure a faim de titres, de récompenses, et ses jeux à Athènes vont lui combler. Elle réalisera au final de ses 28e Olympiades un triptyque phénoménal avec une autre médaille d'argent empochée sur le 800 mètres nage libre et le bronze sur le 100 mètres d'eau. Laure Manoudou est comblée, la France aussi, voire même soulagée. La petite princesse des bassins en 2004, et malgré son talent fou, ne verra pas son palmarès davantage s'étoffer en 2008 ou en 2012. En 2013, elle annoncera s'éloigner des bassins, mais toutefois ses exploits, eux, resteront éternels. Allez, nous, on se donne rendez-vous demain pour de nouvelles histoires d'un jour avec Mémoire Sport.
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Schoenacker au Tillot de 13h30 à 17h, vente de crêpes pour les danseurs, leurs proches et tous les amis, bien sûr, de l'atelier d'expression corporelle. 2 euros la crêpe au sucre, 3 euros la crêpe à la pâte à tartiner. C'est avec, bien sûr, la maison de la culture et des loisirs du Tillot. Et puis, Joe Dassin, les yeux d'Émilie.

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Joe Dassin, les yeux d'Émilie. 7h21 aujourd'hui, il y a Gym Prévention Santé animé par Ciel Bleu. Donc ce vendredi à 13h30, résidence du Parc, à partir de 60 ans. Réservation 03 29 23 39 08. Tom Kazak va arriver avec les courses de ce vendredi. Voici Cake. Aïe, aïe.

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1: Bonjour, bonjour à tous. Retour à l'hippodrome de Vincennes et les 2850 mètres du prix ERA à l'occasion du Quintet Plus de ce vendredi 8 octobre 2026. Il réunira 15 trotteurs âgés de 7 à 11 ans n'ayant pas gagné 315 000 euros. Départ prévu vers 20h15. En tête de notre sélection, le 14, Indian Fontaine, sur la lancée de sa récente victoire, retrouve Eric Raffin. Il peut doubler la mise et venir l'emporter. Suivi du 12, Inérite, que l'on ne présente plus en pareille société. Le 15, Ilio Pierre J sur la montante actuellement. Le 13, I Still Loving You, sa place est dans la bonne combinaison. Et enfin le 8, Horizon 2, Tepe à très belle cote, prend une belle allocation. Il complétera notre sélection. Une sélection que vous pouvez retrouver sur ma chaîne YouTube Tom Kazak, les pronostics hippiques avec mes dernières minutes. Donc notre choix aujourd'hui, premier le 14, Indian de Fontaine. Second le 12, Inérite. Troisième le 15, Ilio Pierre J. Quatrième le 13, I Still Loving You. Cinquième le 8, Horizon 2, tel le second choix, le 5, le 6 et le 10. Et à vous la fortune!
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2: La mairie du Tillou est à la recherche d'un chef de projet bâtiment, urbanisme et patrimoine. Vous travaillerez sous l'autorité de la directrice générale des services et assurez le suivi de projets techniques et de la commune. Alors, il faut avoir une formation dans les domaines du bâtiment, génie civil, travaux publics ou aménagement. Avoir également des connaissances en collectivité territoriale et marché public. Le permis B est indispensable. Poste à pourvoir dès que possible. Vous aurez le statut de cadre. Il s'agit là d'un poste en CDI à 35 heures par semaine. Et vous devez adresser votre candidature avant le 31 octobre à Madame le maire à Place de l'Âtre de Tassigny au Tillou. À Cornimont, il y a un poste de boulanger qui vous est proposé, un poste ouvert aux débutants avec formation CAP, BEP ou équivalent en boulangerie. Il s'agit là d'un CDD, 35 heures par semaine. À Rue-sur-Moselle, on recherche un agent de production avec de l'expérience en menuiserie. Alors, c'est pour une mission intérim d'un mois. C'est un poste à 35 heures par semaine. Il faut avoir au minimum un BEP ou CAP en menuiserie. À Saulsur, entre pain et chocolat, vous propose un poste de boulanger. C'est un CDI à 35 heures par semaine. Et pour candidater, bien sachez que c'est ouvert aux débutants avec formation CAP, BEP ou équivalent boulangerie. À Gérardmer, on vous propose un poste de mécanicien en confection pour une mission intérimaire d'une durée de 8 mois à 35 heures par semaine. Il faut avoir une expérience significative en couture, au moins un an. Les ADMR de Gérardmer sont à la recherche d'aide à domicile. Alors sachez qu'il y a un poste disponible sur Gérardmer et puis un autre poste disponible à Corcieux. Alors c'est un poste qui est ouvert aux débutants. Il faut être titulaire du permis, un poste en CDI à 35 heures par semaine. Sur la commune de Girbamont, il est recherché un conducteur d'engins forestiers. Alors, c'est pour un poste en CDI à 35 heures par semaine. Pour postuler, on vous demande les formations et permis CAPA, BPA, Bac Pro Travaux Forestiers, le CACES R482 catégorie F et le permis B avec un an d'expérience. Un assistant administratif d'assurance est recherché sur Remiremont avec au moins un an d'expérience dans la gestion administrative, formation bac ou équivalent en technique administrative. C'est un CDD à temps partiel, 25 heures par semaine. À Remiremont, on vous propose un poste d'accompagnant éducatif et social pour travailler auprès d'enfants et d'adolescents polyhandicapés. Il faut le diplôme d'accompagnateur éducatif et social ou bien aide médico-psychologique avec un an d'expérience. C'est un CDD à 28 heures par semaine.

titres de la presse ce matin, la une de Vosges Matin, justement, éducation, santé des lycées, la situation vosgienne. Aux quatre coins de la France, les lycéens poursuivent leur mobilisation pour de meilleures conditions d'études, soutenues par les syndicats, des revendications qui donnent l'occasion de faire le point sur l'état de santé des établissements dans les Vosges. Photo de Philippe Bricoleur, en page 2, 3 et 10 et 11. Vanier et Sapois, sécheresse, l'eau coupée la nuit pour une durée indéterminée. Mais avec les pluies, peut-être que cela va s'arranger. À Gerbépal, en page 4, un incendie ravage la mairie dans la nuit. Photo de Jeanne Stemmer. À Épinal, en page 5, imagerie, les ex-dirigeants jugés en appel. Et au Tillot, le transfert de 18 lits d'hôpital fait débat. Photo d'archives d'Eddie Geoffroy. Nous aurons l'occasion de nous y revenir. Le journal de Saint-Dié, Remiremont d'Épinal, La Plaine. À Vanier, la DMR, plus de 14 500 repas livrés à domicile. Photo d'illustration de Victor Salvador. Et c'est aussi à Gérard, mais le défi 1000 km ensemble pour octobre rose est lancé. Objectif, cumuler les kilomètres pour récolter de l'argent. Direction le Cap-Vert, mais oui, Jean-François. L'écho des Vosges avec Remiremont, infirmiers et aides-soignants, 50 nouveaux professionnels mis à l'honneur. Thiéfos, François Brunner, ancien maire de la commune, est décédé. À Remiremont, le lycée Malraux embarqué dans le mouvement lycéen. Et c'est en page 10. Et puis une braderie bien fréquentée à Remiremont.

0: Lara Fabian sur Radio des Ballons, 8h20 à peu près. Je suis pas sûr de vous donner le bon truc, je vois mal là. L'expo égalité au travail, tous les métiers sont mixtes. Une exposition prêtée par la médiathèque départementale des Vosges, un engagement pour la déconstruction des stéréotypes de genre et la promotion de l'égalité. L'entrée est libre, c'est pour tout public. C'est jusqu'à samedi 10 octobre. Après, vous ne pourrez plus la voir ici. Et oui, ce sera tout de même l'inconvénient.
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0: Le MC Solar dans Victime de la mode.

0: Victime de la mode et Claude MC Solar à 7h42.
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0: Sous vos yeux, Val, et si votre esprit vous jouait des tours, et si le hasard n'était qu'une illusion, et si vos choix n'étaient pas aussi libres que vous le pensez. Une aventure interactive, mystérieuse et captivante, qui vous laissera une seule question. Comment est-ce possible? C'est de la magie. C'est samedi 10 octobre, 20h30, et c'est à l'espace L'Entracte de Vanier, place de la Libération. Angèle, sur Radio des Ballons, avec une seule vie.

0: Au leader du V40 en cette semaine, Angèle, une seule vie, 7h47.
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0: Ouais, mais ce soir c'est une soirée piano bar, ce vendredi donc à partir de 21h. Avec Christophe Corbier du piano du jazz. C'est aux variétés piano bar, 10 rue Jules Ferry au Tio. Sylvie et Anna vont arriver avec l'horoscope. Ce sera dans quelques minutes. Il y aura Nicole Croisi, il y aura plein de choses. Mais voici Manon Voico, déteste-moi.
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1: Ouais, maintenant on joue encore hein. Déteste-moi, il est 8h moins 10 et en ce vendredi 9 octobre le soleil se lève à 8h01, se couchera à 19h14, nous fêtons Denis mais aussi Sybille ou encore Sarah.
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1: Et oui, et que s'est-il passé un 9 octobre en 1890, le premier décollage d'un avion à moteur piloté par Clément Ader. En 1934, l'assassinat à Marseille du roi Alexandre Ier de Yougoslavie et du ministre français des Affaires étrangères Louis Barthou pour un révolutionnaire macédonien. En 1945, création par ordonnance de l'École nationale d'administration, l'ENA. En 1967, Ernesto Che Guevara, compagnon de Fidel Castro, est tué en Bolivie. En 1978, la mort du chanteur Jacques Brel. En 1981, l'abolition de la peine de mort en France. Et oui, 81 seulement. En tous les cas, vous savez, ce sont trois amis. Fou, rien et personne. C'est un drôle de nom, ça. Il y a personne qui se noie. Rien demande à Fou de téléphoner au secouriste. Fou trouve une cabine et explique calmement. Bonjour, je suis Fou. Je téléphone pour rien. Il n'y a personne qui se noie. Bon, c'est parfait. Et aujourd'hui, c'était le jour de naissance d'une certaine Nicole Croisille, quand nous n'aurons que la temps.

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1: Bonjour à tous, nous fêtons Denis. Alors comment se présente le contexte planétaire ?
2: Bélier, des excès de nervosité pourraient vous rendre maladroit, alors modérez votre impatience.
1: Taureau, le succès est à votre portée, à condition de ne pas vous laisser submerger par des vagues d'enthousiasme.
2: Les Gémeaux, l'amitié est là, vous pouvez compter sur le soutien d'une personne qui vous est proche.
1: Cancer, un conflit familial sème la zizanie parmi vos proches, à vous de réconcilier tout le monde.
2: Lion, soucis administratifs, juridiques, bancaires, vous ne pouvez plus contourner une situation, bien au contraire, il vous est conseillé de prendre les devants.
1: Vierge, une personne expérimentée vous prend sous son aile, ou bien c'est une formation qui vous est proposée, il est question de progression et d'évolution.
2: Les balances, ce n'est pas un jour pour prendre une grande décision, mais pour observer ce qui vous met mal à l'aise.
1: Scorpion, journée émotive, vous allez comprendre la valeur des liens qui vous unissent aux personnes qui vous sont chères.
2: Sagittaire, attention, de la jalousie ou une ambiance pesante peut régner au sein de votre foyer.
1: Capricorne, réfléchissez, car les entreprises sur lesquelles vous travaillez doivent être actualisées ou épurées avant d'être lancées.
2: Verseau, faites un vœu. Eh oui, il pourra se réaliser, mais plus tard.
1: Enfin, Poisson, aujourd'hui, misez sur la spontanéité et la chaleur que l'on vous connaît. Bonne journée à tous. À demain pour un nouvel horoscope, nous fêterons Ghislain.
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L'actualité en ce vendredi. Hier, il était 2h moins le quart du matin. Les pompiers sont alertés. La mairie de Gerbépale est en feu. Il a fallu évacuer les 3 adultes, 5 enfants ainsi que les animaux de compagnie de la maison mitoyenne qui risquaient d'être atteintes par les flammes. La mairie ne peut pas rouvrir. Le maire Sébastien Girardi et le conseil vont prendre des mesures que nous vous communiquerons sans doute dans nos éditions de demain. À Charmes, une habitante retrouve Grisouille, son chat sérieusement blessé. Mais la dame a vu son voisin tenir le chat au bout d'une barre métallique. La dame a déposé plainte. L'eau des communes de Vanier et Sapois bien va être coupée. C'est fait maintenant d'ailleurs. Les communes ont décidé de 21h30 à 6h du matin, donc plus d'eau au robinet. C'est une coupure à Menoru qui a provoqué cette décision. Les deux communes pompent dans la même source. La pluie pourrait sauver la situation, explique le maire Didier Wau. Affaire à suivre. La coopérative Adéquate, qui a un atelier de production de steak haché à Rambervillers, pourrait ouvrir un atelier d'abattage de poulets allant jusqu'à 220 000 poulets par an. Mais il faut créer pour cela des élevages dans la région. À Rambert, 10 emplois pourraient tout de même être créés dans un avenir assez rapide. Décès d'obsèques de Suzanne Ruher, même née Ruher, 94 ans, demain samedi à 14h30 à l'église de Gérardmer. Pierrette Thiria, née André, 86 ans, d'Archette, samedi à 14h30 au funérarium d'Arche. Janine G1, née G1, 92 ans, ce vendredi à 14h30 à l'église de Saint-Amé. Et puis le sport avec du football et la Coupe de France, le cinquième tour. Saint-Nabor joue contre Épinal dimanche à 15h, on l'a déjà signalé. Mais Ramonchamp va rencontrer Saint-Maurice-Fraisse, le club qui fusion donc de la Vallée, qui joue en division 1, reçoit Götzingen, c'est en régional 1 ce club, dimanche à 15h, même si c'est pas facile à prononcer, mais ce sera un match qui va certainement valoir tout de même le déplacement, même s'il est disproportionné, mais vous savez, la Coupe de France, elle nous réserve toujours ses excellentes surprises. En Ligue 2, Nancy reçoit Guingamp, c'est à 20h. Et puis, toujours dans l'actualité, aujourd'hui, nous en parlions à l'instant, c'est le problème de l'eau. Un problème qui s'était aggravé, mais les pluies ont été quand même assez abondantes. Et finalement, contrairement aux prévisions du début de semaine, eh bien cela va continuer aujourd'hui et même demain. Donc ce vendredi, alors que la température est descendue à 1 degré, presque zéro donc au Honnec. Et elle sera dans la journée pour certaines communes des Vosges jusqu'à 15 degrés. Demain, ça monte un peu. Il y a encore de la pluie. Il fera de 6 à 17 degrés. Dimanche, terminé normalement pour la pluie. Mais quelquefois, ça se prolonge, hein, même si on n'a pas prévu. Des nuages et des éclaircies de 6 à 17 degrés. Lundi, un beau soleil est prévu de 4 à 17 degrés. Et mardi, encore du soleil de 4 à 19 degrés. Bonne journée à toutes et à tous avec Radio des Ballons, bien sûr. Nous nous retrouvons tout à l'heure pour la suite de l'actualité, évidemment. Et vous savez que régulièrement, vous êtes 21 600 à nous écouter. Cela, normalement, n'a pas changé. Bonne journée à toutes.

0: il y avait ce point sur la redevance incitative et notamment sur la partie fixe, hein, ce qu'on appelle la partie qui n'est pas la partie collecte en soi du déchet. On s'explique à travers cette taxe fixe, derrière ça comprend évidemment le ramassage des ordures ménagères, c'est les points d'apport volontaires, derrière c'est les déchetteries, c'est ce qui a été rappelé. Aujourd'hui donc il y a une augmentation de 3% par rapport à l'inflation. L'an passé on n'avait pas mis d'augmentation qui était une volonté de l'ensemble des élus. Il y a eu une réflexion hein, aujourd'hui de savoir un petit peu les orientations budgétaires qu'on doit donner à ce budget. Dans ça il nous faut vraiment décider, hein, c'est ce qu'on avait dit lors de l'installation du conseil communautaire, que les déchets seraient une priorité et on y travaille. On y travaille, mais pour l'instant le moment n'est encore pas c'est pas le moment de décider parce qu'on n'a encore pas l'ensemble des éléments nécessaires à notre réflexion, mais on espère vraiment pouvoir décider au cours milieu d'année 2027 pour se projeter sur les investissements à la fin de l'année de 2027. Donc vous allez me dire c'est dans un an, c'est long et ils avancent pas, mais c'est vraiment d'étaler vraiment tous les scénarios possibles pour nous, pour notre territoire, et une fois qu'on aura décidé, on investira pour les prochaines décennies, au moins une décennie, et c'est de savoir si on continue sur un service on va dire en régie tel qu'on l'a à l'heure actuelle, faire un mixte avec une partie de privé qui pourrait nous aider soit dans la collecte, dans du transport, etc., ou alors passer comme dans certains territoires complètement dans un syndicat d'ordures ménagères qui à l'heure actuelle géré par des élus, et notamment dans tout ce qui est communauté d'agglomération autour d'Épinal, et puis même la ceinture Romarie-Montaigne, puisque la communauté de communes Porte des Vosges méridionales a ce service-là. Voilà, donc aujourd'hui, il y a des vrais choix, mais pour l'instant, il faut mettre les avantages, les inconvénients, chiffrer tout ça pour que les élus qui vont décider puissent avoir le maximum d'informations, et puis ensuite, on fera des vrais choix, voilà, des choix qui devront sans doute être... Alors, je l'espère le plus majoritaire possible, mais voilà, je pense qu'il y aura des vrais débats parce qu'il y a des horizons et des visions un petit peu différentes dans la gestion des déchets. Mais voilà, chacun aura le choix de s'exprimer, mais pour cela, il faut qu'on ait l'ensemble des éléments. C'est ce qu'est en train de faire d'ailleurs Thierry Rigolet, le vice-président en charge des déchets, avec les équipes qui l'accompagnent pour justement présenter, je l'espère déjà, un premier jet en fin d'année, quoi.
1: Il faut aussi créer un marché pour la maintenance de la piscine.
0: Oui, c'est quelque chose qui existe hein, depuis 2021. Donc, c'est une reconduction aujourd'hui par rapport à la maintenance, notamment dans le traitement de l'air. Donc, c'est quelque chose qui se fait, voilà, qui existe aussi dans d'autres collectivités, notamment pour le chauffage. Et donc, là, il y a une reconduction et un marché donc pour les 4 années à venir. Voilà. Donc, c'est des entreprises un petit peu spécialisées qui vont être missionnées et qui vont répondre à cet appel d'offres, quoi.
1: Voici quelques années, donc, existait un syndicat mixte tourisme des Hauts-de-Vosges avec de beaux panneaux à l'entrée des communes adhérentes et aussi donc une présence à Bruxelles, au salon, à Francfort aussi et dans des salons internationaux, mais celui-ci est maintenant dissous.
0: Oui, ça a été dissous, donc dissous en début d'année, en fin d'année, on va dire, dernière. Et donc, ça regroupait, comme l'a rappelé aussi Thierry Rigolet hein, tout à l'heure, c'était les communes qui étaient avec des stations de ski. Donc, pour notre territoire, c'était notamment donc Saint-Maurice et Bussan qui étaient adhérentes à ce syndicat. C'était des salons au niveau international, donc ils faisaient de la promotion. Aujourd'hui, donc, il y a une volonté de la part de certains élus de dissoudre ce syndicat. Et donc, aujourd'hui, ben, on a fait les transferts de balance de fin de structure, et donc voilà, bon, aujourd'hui c'est pas forcément glorieux, mais il va falloir qu'on trouve aussi des solutions peut-être pour aller se vendre d'une autre manière avec d'autres structures, et peut-être voilà, comme on en a parlé ce soir, peut-être avec le département qui pourrait en partie relayer et reprendre une partie de la charge, mais voilà, il faut qu'on réfléchisse pour aller se vendre à l'extérieur de notre territoire et vendre notre belle vallée, quoi.
1: Voilà, et maintenant que le syndicat est dissous, il redonne des sous à la communauté de communes.
0: Un petit peu, mais bon, voilà, c'était pas aujourd'hui, c'était pas le but. Hein, aujourd'hui que c'est payé, l'idée, c'était pas de récupérer l'argent. De toute façon, cet argent-là va servir dans la promotion touristique parce qu'on en a besoin. Parce que, comme on l'a rappelé aussi, la taxe de séjour ne paye pas l'ensemble de la promotion touristique. C'est bien une compensation qui vient du budget principal, donc de l'impôt et des dotations qui nous sont données pour être alimenter une partie de la promotion touristique sur le territoire. Quoi.
1: Et il faut lutter contre le frelon asiatique.
0: Le frelon aussi, donc il y a une mutualisation des communes qui ont, dans le cadre du plan frelon au niveau national, donc qui a été dévoilé. On a eu la chance d'avoir le ministre quasiment à nos portes, hein, puisqu'il était à Remiremont quand il a dévoilé le plan frelon avec notre député Christophe Nejlen. Et donc, là, ce qu'on a fait, c'est qu'on s'est mutualisé, on s'est regroupé avec plusieurs communes pour essayer d'acheter du matériel en commun et puis de pouvoir déposer une subvention qui pourrait être aidée. Alors, apparemment, en 80%, on va voir, parce qu'il peut toujours y avoir des surprises. Et puis ensuite, de voir quelle action on va pouvoir mener conjointement avec des agents, du matériel qui sera mis à disposition du territoire. Voilà, donc on a mutualisé 7 communes sur 8. Donc on peut dire que c'est quand même plutôt bien.
1: Et puis aussi une aide pour les 2 monuments culturels de notre vallée.
0: Oui, il y a eu deux aides. Alors, ça avait déjà été évoqué dans le cadre du budget au mois de mars, ou février plutôt, cette année. Donc, 2 monuments, puisqu'on a quand même la chance d'avoir sur notre territoire 2 monuments, hein, notamment le Théâtre du Peuple avec un peu plus de 25 000 entrées quand même par an. Et puis, ce qui était rappelé aussi, les mines du Tillot avec 30 000 visiteurs. Donc, et Dominique Péduzzi l'a rappelé aussi, c'est qu'on a la chance d'arriver quasiment avec des infrastructures comme ça qui sont visitées et qui sont dans le top 5, voire dans le top 10, voire dans le top 5 du département. Et on le sait, on le rappelle jamais assez, et c'est quand même important dans la promotion de notre secteur, quoi. Donc il nous faut soutenir. Alors voilà, c'est peut-être symbolique, hein, ce n'est que 5 000 euros par rapport à leur budget, hein, notamment on a vu le Théâtre du Peuple, hein, c'est 1,5 million, donc 5 000 euros donnés par la communauté de communes, mais il faut qu'on soit partenaire justement pour que le théâtre puisse bénéficier des autres financements. On est un acteur important finalement, et on tient compte de nous, et il faut dire aussi qu'il y a une qualité par rapport à ce qu'on a demandé, aux exigences, hein, notamment qu'il y ait de l'action au niveau des écoles, donc ça c'était chose faite, école, collège, et puis il y a aussi, ce qui avait été demandé, c'est qu'il puisse y avoir une économie locale, donc il y a eu des achats qui sont faits auprès des commerçants, des artisans locaux, donc qui injectent de l'argent dans le territoire, donc ça c'est quand même la force économique, on le rappelle là, jamais assez, hein, le tourisme, ça engendre une économie circulaire importante. Et quand on dit 1 euro investi, je ne sais pas combien il y a de retombées économiques derrière tout ça, quoi. Donc voilà, on le sait, le tourisme, ça doit être soutenu. Ces visites-là sont importantes et on n'en parle pas assez, je pense.
1: C'était donc les points les plus importants de cette soirée.
0: Oui, et puis ben, quand même un élément important, c'est qu'on a fait découvrir ce soir notre nouvelle directrice générale des services, une personne expérimentée qui vient rejoindre la collectivité, et je pense qu'on a une vraie opportunité de pouvoir structurer la communauté de communes dans les mois à venir, et puis j'espère qu'on va pouvoir, je dirais, enfin construire des vrais projets pour le territoire et l'ensemble du territoire et des habitants.
1: Merci Stéphane.
0: Voilà, donc je mets...
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1: Très bien. Qu'est-ce que tu fais à part les jeux vidéo, Léo? Qu'est-ce que tu aimes bien faire?
2: Après, je vais dehors avec des potes. Et j'ai des potes. J'ai un pote que j'ai. C'est mon ami. Et du coup, c'est Baran. Je vais pas dire ses noms de famille parce que voilà.
1: Vous allez vous promener ou faites quoi?
2: Des fois on va se promener, des fois on fait du vélo, des fois on va devant de l'eau, et après des fois on va au parc.
1: Tu fais du sport un peu? Tu vas à la piscine ou tu fais du foot ou tu... Enfin, je sais pas.
2: Je fais du rugby.
1: Du rugby? En club ou tout seul?
2: Club.
1: D'accord, il est où le club?
2: À Remiremont.
1: Ah bah c'est bien, vous êtes combien dans la structure là? Vous êtes beaucoup?
2: On est deux équipes. On se remet tous ensemble parce qu'on aussi on joue à 15 sur le terrain et on est 12 ou 13. Et du coup. Et

0: tibia pour le faire tomber. Pas de notre côté de la tête, sinon il peut nous écraser. L'autre côté où il n'y a pas ma tête. Sinon, eh bah, tu peux te faire un mal.
1: Oui. C'est technique, le rugby?
0: Bah après, moi, je suis pas trop fort au rugby. Là, faut que je monte un peu mon level.
1: D'accord. Ok. On a fait le tour un peu. Donc, ta passion des jeux vidéo, tu fais du sport. Tu es au collège. Comment il s'appelle ton collège?
0: Collège Juste Ferry.
1: Tu fais quoi au collège? Dans quelle classe?
0: 6ème 4.
1: 6ème 4. Et tu aimes lire?
0: Non.
1: Non, c'est clair. C'est quoi ta matière préférée quand tu vas en cours?
0: Art plastique.
1: Art plastique, pourquoi tu arrives à t'exprimer dans cette matière? Tu dessines, tu fais quoi en art plastique?
0: Bah, c'est le moment où on peut bouger partout un peu. C'est où tu peux y aller. Tu peux bouger, aller chercher des trucs, peindre, tout ça.
1: Tu te sens libre quand tu es en art plastique?
0: Ouais.
1: Parce que rester assis sur une chaise, c'est dur pour toi?
0: Bah non, mais ça commence à être énervant quand les jambes ils veulent bouger un peu.
1: Merci Léo d'avoir répondu à ces quelques questions. À bientôt.
0: À bientôt, y a tous. Et grosse dédicace à ma sœur Léna.
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0: Retrouvons tout de suite l'éphéméride de ce 9 octobre. Bonne fête Denis. Leur couleur l'orangé, leur chiffre le 6. Les naissances du 9 octobre, Laure Manaudou, la nageuse. Yann Barthès, le journaliste, animateur et producteur de télévision. David Cameron, l'homme politique britannique. Pierre Jolivet, le réalisateur, acteur et scénariste. France Gall, la chanteuse. En 1940, John Lennon, auteur, compositeur, chanteur anglais, ex-Beatles. En 1936, Nicole Croisi, chanteuse et actrice. En 1926, Danielle Delorme, la comédienne de théâtre, actrice, productrice de cinéma. En 1922, John Williams, le chanteur et interprète. Les décès. En 2018, Jean Lanzi, journaliste, présentateur télé. En 2017, Jean Rochefort. En 2015, Lenny Escudero, le chanteur, auteur, compositeur et interprète. En 2009, Jacques Chessec, le romancier suisse. En 1978, Jacques Brel, chanteur, compositeur, parolier et acteur. En 1967, André Mauroy, l'écrivain, romancier et conteur. En 2014, l'auteur français Patrick Modiano a été récompensé par le prix Nobel de littérature. En 2009, le président américain Barack Obama reçoit le prix Nobel de la paix. En 1981, c'est l'abolition de la peine de mort en France. En 1945, c'est la création par ordonnance de l'École nationale d'administration. En 1890, le premier décollage d'un avion à moteur piloté par Clément Ader. Le dicton, s'il pleut à la Saint-Denis, la rivière sort 9 fois de son lit. Et à la Saint-Denis, ramasse les fruits.
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5h15 du matin. Les pompiers sont alertés. La mairie de Gerbépal est en feu. Il a fallu évacuer les 3 adultes, 5 enfants ainsi que les animaux de compagnie de la maison mitoyenne qui risquent d'être atteintes par les flammes. La mairie ne peut pas rouvrir. Le maire Sébastien Girardi et le conseil vont prendre des mesures que nous vous communiquerons sans doute dans nos éditions de demain. À Charmes, une habitante retrouve Grisouille, son chat sérieusement blessé. Mais la dame a vu son voisin tenir le chat au bout d'une barre métallique. La dame a déposé plainte. L'eau des communes de Vanier et Sapois bien va être coupée. C'est fait maintenant d'ailleurs. Les communes ont décidé de 21h30 à 6h du matin, donc plus d'eau au robinet. C'est une coupure à Menoru qui a provoqué cette décision. Les deux communes pompent dans la même source. La pluie pourrait sauver la situation, explique le maire Didier Wau. Affaire à suivre. La coopérative Adéquate, qui a un atelier de production de steak haché à Rambervillers, pourrait ouvrir un atelier d'abattage de poulets allant jusqu'à 220 000 poulets par an. Mais il faut créer pour cela des élevages dans la région. À Rambert, 10 emplois pourraient tout de même être créés dans un avenir assez rapide. Décès d'obsèques de Suzanne Ruher, même née Ruher, 94 ans, demain samedi à 14h30 à l'église de Gérardmer. Pierrette Thiriat, née André, 86 ans, d'Archette, samedi à 14h30 au funérarium d'Arche. Janine G1, née G1, 92 ans, ce vendredi à 14h30 à l'église de Saint-Amé. Et puis le sport avec du football et la Coupe de France, le 5e tour. Saint-Nabor joue contre Épinal dimanche à 15h, on l'a déjà signalé. Mais Ramonchamp va rencontrer Saint-Maurice-Fraisse, le club qui fusion donc de la Vallée, qui joue en division 1, reçoit Götzingen, c'est en régional 1 ce club, dimanche à 15h, même si c'est pas facile à prononcer, ben ce sera un match qui va certainement valoir tout de même le déplacement, même s'il est disproportionné, mais vous savez, la Coupe de France nous réserve toujours ces excellentes surprises. En Ligue 2, Nancy reçoit Guingamp, c'est à 20h. Et puis, toujours dans l'actualité, aujourd'hui, nous en parlions à l'instant, c'est le problème de l'eau, un problème qui s'était aggravé, mais les pluies ont été quand même assez abondantes et finalement, contrairement aux prévisions du début de semaine, eh bien cela va continuer aujourd'hui et même demain. Donc ce vendredi, alors que la température est descendue à 1 degré, presque zéro donc au Honnec, et elle sera dans la journée pour certaines communes des Vosges jusqu'à 15 degrés. Demain ça monte un peu, il y a encore de la pluie, il fera de 6 à 17 degrés. Dimanche, terminé normalement pour la pluie, mais quelquefois ça se prolonge, hein, même si on l'a pas prévu, des nuages et des éclaircies de 6 à 17 degrés. Lundi, un beau soleil est prévu de 4 à 17 degrés, et mardi, encore du soleil de 4 à 19 degrés. Bonne journée à toutes et à tous avec Radio des Ballons, bien sûr. Nous nous retrouvons tout à l'heure pour la suite de l'actualité, évidemment. Et vous savez que régulièrement, vous êtes 21 600 à nous écouter. Cela, normalement, n'a pas changé. Bonne journée à toutes.

Jeanne Chéral, en toute amitié. Une exposition de peinture, de sculpture, de photographie et autres techniques. Samedi 10 octobre de 14h à 18h et dimanche 11 de 10h à 12h et de 14h à 18h au centre socioculturel 31 rue de la Libération à Rue. Et voici...

0: Christophe Willem, comme un pantin, 8h39. Il y a du théâtre, le réveil de la sieste ce vendredi. Oui, pour ça, moi, tiens. À 20h30, théâtre de la miroiterie, une jeune femme fait entendre les voix des femmes de sa famille dans une histoire intime sur la mémoire, la transmission et l'émancipation. C'est donc dès 10 ans. Tarif plein 12 euros, adhérents 10 euros, moins de 16 ans étudiants 6 euros réservés. Dépêchez-vous au 07 49 29 33 37. Coldplay, notre comique du jour, c'est Gad Elmaleh. Qui veut gagner de l'argent en masse? Tout le monde.
1: Bonsoir, audience. Ce soir, qui veut gagner de l'argent en masse, nous retrouvons Guy Saint-Hilaire. Bonsoir Guy.
2: Bonsoir Marcel.
1: Je rappelle à l'audience que vous êtes professeur d'arithmétique.
2: Tout à fait, professeur d'arithmétique au lycée Bréval de Montréal.
1: Quelle classe?
2: 15e. 15e degré, jaune.
1: Jaune, donc oui. Vous avez des étudiants...
2: Qui vont de 5 ans à 56, 57 ans.
1: Donc pas d'enfants à problème.
2: Non, des enfants plutôt compétents dans l'ensemble, on va dire.
1: C'est parfait, Guy, re-bienvenue, puisque vous êtes déjà venu à Qui veut gagner de l'argent en masse. Je le rappelle que la dernière fois, vous êtes parti avec 100 $. Vous pouvez gagner jusqu'à 1 000 000 $, mais qu'est-ce que vous allez faire avec tout cet argent si vous gagnez?
2: Disons que si j'arrive à ce niveau du jeu, je pense que je quitterai ma femme et que je me paierai des putes de luxe.
1: Mais comme je vous comprends, on joue à présent, mon cher Guy Saint-Hilaire, pour des putes. C'est parti, on joue à qui veut gagner de l'argent en masse. Question à 800 $. Lorsqu'un pancake tombe dans la neige avant le 31 décembre, on dit, petit A, que c'est un pancake qui est tombé dans la neige avant le 31 décembre, petit B, que c'est une kippa surgelée, petit C, que c'est un frisbee comestible, ou encore D, la réponse D.
2: Sans hésitation, réponse C, une kippa surgelée.
1: C'est votre ultime bafouille?
2: C'est mon ultime bafouille, Marcel.
1: Lorsqu'un pancake tombe dans la neige avant le 31 décembre, on dit en effet que c'est une kippa surgelée. Bravo, Guy! Attention, question à 1 600 $. Et ça, ça en fait de la pute.
2: C'est vrai.
1: Lorsqu'un pancake prend l'avion à destination de Toronto, puis qu'il s'en va faire une escale technique à Saint-Claude, qu'est-ce qu'on va dire de ce pancake-là? Parce qu'il fait... je parlais d'un pancake, là, tu sais. On va dire petit A, qui n'est pas encore arrivé à Toronto. Ou encore, qui est disposé à arriver à Toronto, mais qu'on l'attend toujours. Ou encore, qu'est-ce qu'il faut ce maudit pancake tabarnak? Ou encore, D, la réponse D.
2: Je pense que je vais d'abord procéder par élimination, Marcel, puisque ça peut pas être encore arrivé. À moins qu'un pancake qui soit tombé dans la neige prenne l'avion, mais c'est interdit par le code de l'aviation civile, tout le monde le sait. Donc, c'est pas la réponse A, la C non plus, encore moins la B, je suis pas sûr.
1: Guy, ne prenez pas de risques. Guy, ne vous lancez pas à l'emporte-pièce. Réfléchissez.
2: Marcel, si je m'arrête là, combien j'ai?
1: Vous nous devrez 1 000 000 $. N'oubliez pas que vous avez des jokers. Vous pouvez également tenter le coup de bigot à une proximité.
2: Disons que si je vous dois 1 000 000 $, c'est une somme, donc je continue, hein, et je vais tenter le coup de bigot à une proximité.
1: Il va tenter le coup de bigot à une proximité. Bravo! Mais qui allez-vous appeler?
2: Garou.
1: Garou l'intermittent?
2: Oui.
1: C'est bon.
2: On appelle Garou tout de suite. Attention, je vous rappelle que vous n'avez qu'une moitié de minute pour poser votre interrogation. C'est parti, on appelle Garou l'intermittent. Allô? Oui, Garou, salut, c'est Marcel pour qui veut gagner de l'argent en masse. Je suis avec Guy Saint-Hilaire, il a besoin de toi pour une question à 1 600 $.
3: Mais je connais pas moi, Guy.
2: Et la dernière fois que j'ai jeté un album de Garou, ça vous prouve même quoi? Qui c'est hostile, hein?
4: J'ai pas confiance en ce gars-là, moi.
5: Guy? Ça va, Guy?
4: Oui, ça va.
5: Ça va bien?
4: Attends, ça va moyen, parce que...
5: Il vous reste 2 jokers.
4: Enfin, les commandes chez nous, tant que t'as pas vu le coup du le cul du grizzly, ça sert à rien de charger ton fusil, donc je vais y aller comme ça, hein? Réponse C, qu'est-ce qu'il fout ce produit pancake de taverne?
5: Guy? C'est votre ultime bafouille.
4: C'est mon ultime bafouille, Marcel.
2: Lorsque Pancake prend la bien destination de Toronto et qui fait une escalade avec Saint-Claude, on dit que c'est un maudit Pancake tabarnak. Vous avez gagné, bien sûr, c'est présent, bravo! Guy, attention, ça va jouer pour 3 200 $. Ça fait de la pute en classe affaire. Oh, oui. Lorsqu'un pancake est invité à une bar mitzvah. Est-ce qu'on doit, petit A, l'inciter à aller boire à l'open bar mitzvah? Petit B, lui offrir et lui présenter Raymond bar mitzvah? Ou encore lui présenter des malabar mitzvah? Ou encore réponse D, la D.
4: La D. C'est peut-être la réponse A ou la D.
2: Ou encore la C. Vous pouvez gagner

0: ça, c'est votre ultime bafouille, Guy?
1: C'est ma dernière bafouille, Marcel?
0: Lorsqu'on a décapé quelqu'un de bar mitzvot, les convives doivent l'inviter à boire un open bar mitzvot. Vous arrivez à 6 400 $.
1: Mais nous, là, j'ai hâte d'aller au pute, là, mais j'ai hâte, là.
2: Hey, comme je vous comprends. Comme je vous comprends, vous avez l'air de le tout contenu.
1: Oui, vous avez besoin, là,
3: c'est très, très longtemps, en plus.
1: Je le sais bien, ça se voit.
3: Oui.
1: Un petit peu compressé.
3: Oui.
4: Question suivante. Au cours de quel événement historique fut créé le pancake?
1: Oui.
4: Petit A, en 1618, pendant la guerre des croissants au beurre. Petit B, pendant le massacre de la Saint-Panini. Petit C, en 112 avant Céline, pendant la prise de la brioche, événement tragique.
1: Je rigole parce que je ne savais pas, quand j'étais à l'école, je ne savais jamais, donc
4: c'est ça. C'est ça qui est rigolo.
1: Oui.
4: Ou encore D, et là, je vais vous surprendre. La réponse D.
5: Réponse D, toujours la réponse D.
2: Toujours.
1: Oui. Marcel, au point où j'en suis, parce que là, je ne sais pas, je vais le dire franchement, je vais demander l'avis de l'audience.
4: Ah ouais? Vous brûlez un joker? Attention, audience, vous allez aider Guy et vous allez répondre à la question, vous allez jouer à votre tour. C'est parti. L'audience trifouille.

0: que l'audience est tiraillée, là. Et porte un gino,
1: Ça se passe pas trop, hein.
0: Le fait qu'ils soient tous hongrois, il est peut-être pour quelque chose.
1: Et Marcel, je vais demander le moite-moite.
2: J'ai pas le choix.
0: Très bien, Guy. Computer? Vous allez retirer deux mauvaises réponses.
1: Marcel, est-ce que je peux demander exceptionnellement le super moite-moite?
0: Vous y avez le droit. Computer?

0: Guy, j'aimerais que vous fassiez preuve de réflexion, de concentration, d'abnégation.
1: Non, là, franchement, je sais plus du tout, là. Je me lance au hasard, hein. Réponse B.
0: Ultime bafouille.
1: C'est mon ultime bafouille, Marcel. Ah non, c'est déjà la fin?
0: Non, c'est mon char qui est parqué en double fil.
2: Bonne matinée avec Raymond.

Coldplay, Don't Panic. 8h53. Bonne journée à toutes et à tous. Et ce samedi, vous savez que c'est dans le cadre d'Octobre Rose, il y a la Fluo Pink Night, samedi 10 octobre. Donc, deuxième édition, entrée 5 euros pour jouer par personne à partir de 18 ans. Dress code Rose Fluo, inscription par SMS au 06 37 85 02 77. Et Octobre Rose, tous unis contre le cancer, de 19h à 1h au gymnase Omnisport Maurice Schoenacker du Tio. Buvette et petite restauration sur place. Entrée gratuite pour consommer au Nibar. Et c'est bien sûr pour le partenaire, la Ligue contre le cancer. Nos stations vont se séparer comme chaque jour. Bonne journée à toutes et à tous. Sylvie Alain arrive avec l'horoscope. Voici Michel Jonas, ce sera bientôt Gérard, mais changez tout.

0: Bonjour à tous, nous fêtons Denis. Alors comment se présente le contexte planétaire ?
1: Bélier, des excès de nervosité pourraient vous rendre maladroit, alors modérez votre impatience.
0: Taureau, le succès est à votre portée, à condition de ne pas vous laisser submerger par des vagues d'enthousiasme.
1: Les Gémeaux, l'amitié est là, vous pouvez compter sur le soutien d'une personne qui vous est proche.
0: Cancer, un conflit familial sème la zizanie parmi vos proches, à vous de réconcilier tout le monde.
1: Lion, soucis administratifs, juridiques, bancaires, vous ne pouvez plus contourner une situation, bien au contraire, il vous est conseillé de prendre les devants.
0: Vierge, une personne expérimentée vous prend sous son aile, ou bien c'est une formation qui vous est proposée, il est question de progression et d'évolution.
1: Les balances, ce n'est pas un jour pour prendre une grande décision, mais pour observer ce qui vous met mal à l'aise.
0: Scorpion, journée émotive. Vous allez comprendre la valeur des liens qui vous unissent aux personnes qui vous sont chères.
1: Sagittaire, attention, de la jalousie ou une ambiance pesante peut régner au sein de votre foyer.
0: Capricorne, réfléchissez car les entreprises sur lesquelles vous travaillez doivent être actualisées ou épurées avant d'être lancées.
1: Verseau, faites un vœu. Et oui, il pourra se réaliser, mais plus tard.
0: Enfin, Poisson, aujourd'hui, misez sur la spontanéité et la chaleur que l'on vous connaît. Bonne journée à tous. À demain pour un nouvel horoscope. Nous fêterons...
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L'actualité en ce vendredi. Hier, il était 2h moins le quart du matin. Les pompiers sont alertés. La mairie de Gerbépal est en feu. Il a fallu évacuer les 3 adultes, 5 enfants ainsi que les animaux de compagnie de la maison mitoyenne qui risquaient d'être atteintes par les flammes. La mairie ne peut pas rouvrir. Le maire Sébastien Girardi et le conseil vont prendre des mesures que nous vous communiquerons sans doute dans nos éditions de demain. À Charmes, une habitante retrouve Grisouille, son chat sérieusement blessé. Mais la dame a vu son voisin tenir le chat au bout d'une barre métallique. La dame a déposé plainte. L'eau des communes de Vanier et Sapois bien va être coupée. C'est fait maintenant d'ailleurs. Les communes l'ont décidé. De 21h30 à 6h du matin, donc plus d'eau au robinet. C'est une coupure à Menoru qui a provoqué cette décision. Les deux communes pompent dans la même source. La pluie pourrait sauver la situation, explique le maire Didier Wau. Affaire à suivre. La coopérative Adéquate, qui a un atelier de production de steak haché à Rambervillers, pourrait ouvrir un atelier d'abattage de poulets allant jusqu'à 220 000 poulets par an. Mais il faut créer pour cela des élevages dans la région. À Rambert, 10 emplois pourraient tout de même être créés dans un avenir assez rapide. Décès d'obsèques de Suzanne Ruher, même née Ruher, 94 ans, demain samedi à 14h30 à l'église de Gérardmer. Pierrette Thiriane et André, 86 ans, d'Archette, samedi à 14h30 au funérarium d'Arche. Janine G1, née G1, 92 ans, ce vendredi à 14h30 à l'église de Saint-Amé. Et puis le sport avec du football et la Coupe de France, le cinquième tour. Saint-Nabor joue contre Épinal dimanche à 15h, on l'a déjà signalé. Mais Ramonchamp va rencontrer Saint-Maurice-Fraisse, le club qui fusion donc de la Vallée, qui joue en division 1, reçoit Götzingen, c'est en régional 1 ce club, dimanche à 15h, même si c'est pas facile à prononcer, mais ce sera un match qui va certainement valoir tout de même le déplacement, même s'il est disproportionné, mais vous savez, la Coupe de France, elle nous réserve toujours ses excellentes surprises. En Ligue 2, Nancy reçoit Guingamp, c'est à 20h. Et puis, toujours dans l'actualité, aujourd'hui, nous en parlions à l'instant, c'est le problème de l'eau. Un problème qui s'était aggravé, mais les pluies ont été quand même assez abondantes. Et finalement, contrairement aux prévisions du début de semaine, eh bien cela va continuer aujourd'hui et même demain. Donc ce vendredi, alors que la température est descendue à 1 degré, presque zéro donc au Honnec, et elle sera dans la journée pour certaines communes des Vosges jusqu'à 15 degrés. Demain ça monte un peu, il y a encore de la pluie, il fera de 6 à 17 degrés. Dimanche, terminé normalement pour la pluie, mais quelquefois ça se prolonge, hein, même si on ne l'a pas prévu, des nuages et des éclaircies de 6 à 17 degrés. Lundi, un beau soleil est prévu de 4 à 17 degrés, et mardi, encore du soleil de 4 à 19 degrés. Bonne journée à toutes et à tous avec Radio des Ballons, bien sûr. Nous nous retrouvons tout à l'heure pour la suite de l'actualité, évidemment. Et vous savez que régulièrement, vous êtes 21 600 à nous écouter. Cela, normalement, n'a pas changé. Bonne journée à toutes.

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2: La vie au pays de Remiremont et sa ceinture, le récital de piano avec Danils Mickiewicz, samedi 10 octobre à 20h30 au Centre culturel. Jeune virtuose de 23 ans, Danils Mickiewicz est originaire de Lettonie. Parmi les nombreuses récompenses nationales et internationales qu'il a reçues, le prix de la meilleure étude de Chopin décerné au concours international d'Épinal en 2025. Les 12 études de Chopin seront d'ailleurs au programme de ce concert, ainsi que des œuvres de Bach, Brahms et de l'un des compositeurs lettons les plus célèbres, Joseph Vitals. Un concert-événement, entrée 20 euros pour tous les publics, organisé par Musique à Remiremont avec les concerts classiques d'Épinal. Et il y aura les Marmottines, ce sera le même jour, samedi 10 octobre, de 10h à 11h, médiathèque, un moment tout en douceur autour des livres et des histoires, spécialement pensé pour les enfants de 0 à 3 ans, c'est gratuit. Inscription au 03 29 22 50 01 tout de même. Et toujours à Remiremont, bien sûr, le 14 octobre, les Fables de La Fontaine aux archives municipales. Découvrez une sélection de fables de Jean de La Fontaine parmi les 4 volumes édités à Paris en 1755. Une édition rare et recherchée, conservée dans son cartonnage du XVIIIe siècle et richement illustrée de 276 gravures. D'après les dessins de Jean-Baptiste Oudry. C'est gratuit pour les enfants de 5 à 8 ans, accompagnés d'un adulte quand même. Inscription 03 29 62 59 04, organisée par la ville de Remiremont. Et le tour au samedi 10 octobre maintenant, création de marque-page pour les adultes et à 17h pour les enfants de plus de 8 ans à la médiathèque. Participez à cet atelier créatif proposé par Créamus et confectionnez votre propre marque-page. C'est gratuit à partir de 8 ans, organisé par la médiathèque intercommunale. Je vous rappelle l'exposition Histoire des récompenses agricoles, c'est jusqu'au 7 janvier. À travers cette collection exceptionnelle d'objets d'art, découvrez l'histoire des comices agricoles, des concours et des distinctions décernées aux agriculteurs les plus méritants jusqu'à la création de l'Ordre du Mérite agricole en 1883. Entrée libre aux horaires d'ouverture des archives municipales, pour tout public.
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1: Nos coups de cœur télévisés de ce vendredi, et ce sera France 3 qui propose ce documentaire, Le Clan Delon, l'impossible héritage. Comment l'une des plus grandes légendes du cinéma français a-t-elle laissé derrière elle une famille profondément déchirée? À travers des archives rares, des images inédites et des témoignages de ses très proches, ce documentaire retrace le destin intime d'Alain Delon, AD, les initiales ciment de cette famille. Et à 22h45, Mireille Darc et ses tontons flingueurs, c'est le 60e anniversaire de la sortie des tontons flingueurs. Alors Mireille Darc qui a été un moment la compagne d'Alain Delon. Et également, M6 propose Stillwater, c'est le film de Tom McCarthy, le drame états-unien de 2021 avec Matt Damon et Camille Cotin, travaillant sur des plateformes pétrolières. Bill Baker est un homme taiseux et taciturne qui a longtemps négligé sa famille. Il décide de faire le voyage de l'Oklahoma jusqu'à Marseille et de l'Oklahoma jusqu'à Marseille pour aller voir sa fille Allison qui est incarcérée pour un meurtre qu'elle affirme ne pas avoir commis. Ainsi, donc va se dérouler l'histoire. Du sport sur l'équipe avec du tennis après la course en ligne individuelle homme qui aura lieu à 14h30 en cyclisme donc. Eh bien, tennis Lever Cup Sport, c'est la chaîne qui vous donne rendez-vous à partir donc de ce 21h10 pour vivre les meilleurs moments de la Laser Cup qui s'est disputée du 25 au 27 septembre. Allez, ça va pas être du direct pour une fois, mais il y en a pas toujours de disponibles, bien évidemment. La Seconde Guerre mondiale avec Tom Hanks est sur RMC Découverte et l'opération Overlord, le débarquement. C'est le 6 juin 1944, évidemment. Au petit matin, la plus grande opération amphibie de l'histoire se déclenche sur 5 plages de Normandie. Oui, la guerre, on ne l'a pas inventée aujourd'hui, mais le plus triste est tout de même que ces guerres continuent presque plus que jamais.
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0: Contexte planétaire.
1: Bélier, des excès de nervosité pourraient vous rendre maladroit, alors modérez votre impatience.
0: Taureau, le succès est à votre portée, à condition de ne pas vous laisser submerger par des vagues d'enthousiasme.
1: Les Gémeaux, l'amitié est là, vous pouvez compter sur le soutien d'une personne qui vous est proche.
0: Cancer, un conflit familial sème la zizanie parmi vos proches, à vous de réconcilier tout le monde.
1: Lion, soucis administratifs, juridiques, bancaires, vous ne pouvez plus contourner une situation, bien au contraire, il vous est conseillé de prendre les devants.
0: Vierge, une personne expérimentée vous prend sous son aile, ou bien c'est une formation qui vous est proposée, il est question de progression ou d'évolution.
1: Les balances, ce n'est pas un jour pour prendre une grande décision, mais pour observer ce qui vous met mal à l'aise.
0: Scorpion, journée émotive. Vous allez comprendre la valeur des liens qui vous unissent aux personnes qui vous sont chères.
1: Sagittaire, attention, de la jalousie ou une ambiance pesante peut régner au sein de votre foyer.
0: Capricorne, réfléchissez car les entreprises sur lesquelles vous travaillez doivent être actualisées ou épurées avant d'être lancées.
1: Verseau, faites un vœu. Eh oui, il pourra se réaliser, mais plus tard.
0: Enfin, Poisson, aujourd'hui, misez sur la spontanéité et la chaleur que l'on vous connaît. Bonne journée à tous. À demain pour un nouvel horoscope, nous fêterons Ghislain.
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1: L'actualité en ce vendredi. Hier, il était 2h moins le quart du matin. Les pompiers sont alertés. La mairie de Gerbépal est en feu. Il a fallu évacuer les 3 adultes, 5 enfants ainsi que les animaux de compagnie de la maison mitoyenne qui risquaient d'être atteintes par les flammes. La mairie ne peut pas rouvrir. Le maire Sébastien Girardi et le conseil vont prendre des mesures que nous vous communiquerons sans doute dans nos éditions de demain. À Charmes, une habitante retrouve Grisouille, son chat sérieusement blessé. Mais la dame a vu son voisin tenir le chat au bout d'une barre métallique. La dame a déposé plainte. L'eau des communes de Vanier et Sapois bien va être coupée. C'est fait maintenant d'ailleurs. Les communes l'ont décidé. De 21h30 à 6h du matin, donc plus d'eau au robinet. C'est une coupure à Menoru qui a provoqué cette décision. Les deux communes pompent dans la même source. L'appui pourrait sauver la situation, explique le maire Didier Wau. Affaire à suivre. La coopérative Adéquate, qui a un atelier de production de steak haché à Rambervillers, pourrait ouvrir un atelier d'abattage de poulets allant jusqu'à 220 000 poulets par an. Mais il faut créer pour cela des élevages dans la région. À Rambert, 10 emplois pourraient tout de même être créés dans un avenir assez rapide. Décès d'obsèques de Suzanne Ruher, même née Ruher, 94 ans, demain samedi à 14h30 à l'église de Gérardmer. Pierrette Thiriane et André, 86 ans, d'Archette, samedi à 14h30 au funérarium d'Arche. Janine G1 et G1, 92 ans, ce vendredi à 14h30 à l'église de Saint-Amé. Et puis le sport avec du football et la Coupe de France, le cinquième tour. Saint-Nabor joue contre Épinal dimanche à 15h, on l'a déjà signalé. Mais Ramonchamp va rencontrer Saint-Maurice-Fraisse, le club qui fusion donc de la vallée, qui joue en division 1, reçoit Götzingen, c'est en régional 1 ce club, dimanche à 15h, même si c'est pas facile à prononcer, mais ce sera un match qui va certainement valoir tout de même le déplacement, même s'il est disproportionné, mais vous savez, la Coupe de France nous réserve toujours ces excellentes surprises. En Ligue 2, Nancy reçoit Guingamp, c'est à 20h. Et puis, toujours dans l'actualité, aujourd'hui, nous en parlions à l'instant, c'est le problème de l'eau. Un problème qui s'était aggravé, mais les pluies ont été quand même assez abondantes. Et finalement, contrairement aux prévisions du début de semaine, eh bien cela va continuer aujourd'hui et même demain. Donc ce vendredi, alors que la température est descendue à 1 degré, presque zéro donc au Honnec, et elle sera dans la journée pour certaines communes des Vosges jusqu'à 15 degrés. Demain ça monte un peu, il y a encore de la pluie, il fera de 6 à 17 degrés. Dimanche, terminé normalement pour la pluie, mais quelquefois ça se prolonge, hein, même si on ne l'a pas prévu, des nuages et des éclaircies de 6 à 17 degrés. Lundi, un beau soleil est prévu de 4 à 17 degrés, et mardi, encore du soleil de 4 à 19 degrés. Bonne journée à toutes et à tous avec Radio des Ballons, bien sûr. Nous nous retrouvons tout à l'heure pour la suite de l'actualité, évidemment. Et vous savez que régulièrement, vous êtes 21 600 à nous écouter. Cela, normalement, n'a pas changé. Bonne journée à toutes.
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côté des variétés au Tillot, vous allez pouvoir retrouver Raison et Sentiment, nouvelle adaptation du chef-d'œuvre de Jane Austen. Le film retrace le destin des sœurs Dashwood, contraintes de quitter leur domaine familial après la mort de leur père. Il y a un contraste entre les deux sœurs, incarnées à l'écran par Daisy Edgar Jones et Esme Creed Miles. Le public a réservé un bon accueil pour cette nouvelle version avec la note de 3,6 sur 5 sur Allociné. Au grand écran à la Bresse, vous allez pouvoir retrouver le magnifique documentaire historique « La ligne bleue » réalisé par la cinéaste alsacienne Marie Dumora. Un film qui nous emmène dans les Vosges et la vallée de la Bruche du côté de Natzwiller où les habitants vivaient paisiblement avant la construction du camp de concentration du Struthof sous l'annexion nazie. À travers les témoignages poignants, la mémoire des derniers témoins du village, les réalisatrices trissent un récit intime, profondément humain, sur le souvenir, le territoire et les cicatrices de l'histoire. Une œuvre qui a été très bien accueillie par la critique et le public avec la note de 4,4 sur 5. Sur Allociné, bien sûr. En double programmation au Casino de Gérardmer et au Majestic de Remiremont, retrouvez la comédie « La maison de nos rêves » réalisée par Claude Zidi Junior. On y retrouve Kev Adams ou encore Chantal Latsou, Camille Aguilar. Et l'histoire suit un jeune couple qui pense avoir dégoté la perle rare pour devenir propriétaire, acheter en viager une sublime maison au bord d'un lac, occupée par une dame apparemment mourante. Mais le plan paraît parfait, sauf qu'une fois le contrat signé, la vieille dame va beaucoup mieux et décide de transformer leur rêve immobilier en enfer. À la MCL de Gérardmer, vous allez pouvoir retrouver un drame psychologique et thriller également, Histoire de la nuit, réalisé par Leila Missius, un film qui est interdit aux moins de 12 ans. Et avec un beau casting, Benoît Magimel ou encore Bastien Bouillon, le film nous plonge dans le quotidien de Nora, Thomas et leur fille installées dans une ferme isolée. Et alors que la famille prépare une fête d'anniversaire surprise, trois inconnus s'invitent brusquement lors de la soirée et la tension va monter d'un cran. C'est un huis clos sous haute tension, captivé, qui a reçu la note de 3,8 sur 5. À l'entracte de Vanier, place à l'émotion avec le drame « Trois adieux » réalisé par la cinéaste italienne Alice Rohrwacher, un film qui a été présenté au dernier festival de Venise, une fresque familiale poignante sur la transmission et la mémoire avec la note de 3,9 sur 5. Au Majestic de Remiremont, ne manquez pas la comédie « Ni vu ni connu » réalisée par Marc Fitoussi. À l'affiche, Isabelle Huppert, Sandrine Kiberlin, Anne Marivin. Et le film suit Corinne, une figurante déterminée à décrocher un vrai rôle. Elle va se lier d'amitié avec une actrice renommée. Mais le milieu du cinéma réserve bien des désillusions. Et puis ne manquez pas le festival du jeune public et Graines d'étoiles à la MCL de Gérardmer qui sera proposé du 12 au 30 octobre.

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0: 11h12 sur Radio des Ballons, c'est la comique du jour avec Jean-Yves Lafesse et Monsieur Ledoux.
1: Oui, refuge aquatique, bonjour.
2: Bonjour madame, c'est la société protectrice des animaux.
1: Oui monsieur.
2: Oui, bonjour madame, mademoiselle Ledoux à l'appareil.
1: Oui.
2: Excusez-moi de vous déranger, je vous appelle de Hayange. Voilà, je me permets de vous appeler pour un petit renseignement, voyez-vous. J'ai un caniche, vous savez les petits caniches là.
1: Oui.
2: Et mon petit-fils a ramené de son voyage en Amazonie un poisson dans un bocal, un piranha.
1: Un piranha?
2: Oui, il m'a dit que c'était très dangereux. Mamie m'a-t-il dit, faut faire attention.
1: Bah oui, un piranha c'est dangereux.
2: Vous croyez?
1: Non.
3: Allô?
2: Bonjour monsieur.
3: Bonjour, voilà. Alors, ce qu'il faut savoir chez les piranhas, c'est qu'il y a plusieurs sortes.
2: Oui.
3: Et qui ne sont pas tous dangereux. Il y a une sorte en Amazonie qui est très dangereuse, mais ils sont tous en bande. Si là vous avez un piranha solitaire, c'est qu'il n'est pas dangereux.
2: Mais en attendant, je me demandais si je pouvais laisser le petit caniche à côté du bocal où il y a le piranha.
3: Bah, vaut mieux se méfier quand même.
2: Non, mais le vétérinaire doit venir là pour qu'il vienne s'occuper de son alimentation.
3: Oui.
2: Je vais laisser le numéro auquel le vétérinaire y rentre et puis qu'il ne me trouve pas.
3: Ouais.
2: Si jamais il appelle, hein, vous lui dites que je reviens dans 2 minutes.
3: D'accord.
2: Je vous remercie, monsieur.
3: Ben, au revoir.
2: Au revoir, monsieur.
4: Bonjour.
5: Oui, bonjour madame, c'est le refuge de la SP1.
4: Oui, monsieur.
5: Oui, bonjour madame, je suis le docteur de la place vétérinaire à Hayange.
4: Oui.
5: Excusez-moi de vous déranger, je viens d'arriver chez une dame chez qui j'avais rendez-vous.
4: Oui, la dame, elle vient juste de partir, elle a dit qu'elle revient dans 2 minutes.
5: Madame Ledoux.
4: Oui, mais là, c'est au sujet du piranha.
5: Bah, attendez, il y a un petit problème justement, je me permets de vous appeler parce que il y a un bocal hein, sur la table de la salle à manger où
4: oui.
5: est le téléphone.
4: Oui.
5: Et à côté du bocal, je ne sais pas ce qui se passe, mais il y a une carcasse de chien encore fumante.
4: C'était un caniche.
5: Pardon, madame ?
4: C'était un caniche qui était à côté.
5: Ah, il n'y a plus rien là-dessus, hein, le
4: jeudi. Ben oui, je sais, c'est que ça, les piranhas. Hein. En rien de temps, ils vous ont mangé une bête, hein.
5: Il y a encore la laisse autour du cou de l'animal.
4: Oh, mon Dieu.
5: Attendez, bougez pas, hein, je vais voir, attendez, hein.
4: Faites attention.
5: Comment ?
4: Pas qu'il vous mord, hein.
5: Oh, ben, je suis trop gros pour lui, quand même, hein.
4: Mais dès qu'il sent une goutte de sang, c'est fini, hein.
2: Aïe !
4: Ben oui, ben, alors faites attention.
2: Mon Dieu, il est en train de me bouffer le bras.
4: Ouais, il a pas bouffé le bras du vétérinaire.
2: Il m'a bouffé le bras.
4: Il a bouffé le bras, mais oui, mais qu'est-ce que tu veux que je fasse?
2: Aïe, aïe, aïe, aïe, aïe, aïe, aïe,
4: ah, je
2: devais... Mais qu'est-ce qui se passe ici?
4: Allô?
2: Qui c'est qui a l'appareil?
4: Mais le refuge!
2: Mais qu'est-ce que vous faites là, vous? Mais qu'est-ce qu'il y a dans le bocal, là?
4: C'est le bras du vétérinaire!
2: Pardon, madame?
4: C'est le bras du vétérinaire!
2: Oh ben zut alors!
4: Mais madame, vous comprenez pas, il a mordu le vétérinaire! Il a... Où est le vétérinaire?
2: Ben j'en sais rien, il y a un bras dans le bocal, puis il n'y a plus que la carcasse de Toto!
4: Et le piranha, il est où?
2: Attendez, je vais le regarder.
4: Mais non, enlevez-vous pour qu'il vous mord!
2: Oh ben mince, il y a mon postiche qui est tombé dans le bocal, dites-moi!
4: N'allez pas le chercher!
2: Il est en train de bouffer ma perruque!
4: Ben laissez-le!
2: Oh ben non, ça va pas ça, il est en train de bouffer ma perruque!
4: Mais c'est pas grave, où vous habitez?
2: Ah ben, le vétérinaire qui sort du placard. Bonjour, monsieur.
4: Passez-moi le.
2: Ben, il vous manque un bras.
4: Ben oui, madame.
5: Ben oui, c'est votre piranha, là.
4: Allô?
5: Excusez-moi, madame, je peux pas tenir le... Attendez, si vous pouvez me mettre le...
4: Mais c'est... Vous êtes sans bras, là.
5: Oh ben, ça va, il me l'a coupé net, hein.
4: Oh.
5: Mais moi, je suis droitier, donc ça va, hein.
4: Ben écoutez, vous avez du courage, monsieur. Moi, je vous le dis, hein. Faut la tuer, la bête, là. Vous avez vu le dégât qu'il fait?
5: Mais qu'est-ce qui s'est passé, madame, là? Vos cheveux?
4: C'est une perruque.
5: Comment?
4: C'est une perruque.
5: Mais où est-ce qu'elle est, sa perruque?
4: C'est le piranha qui l'a mangé.
5: Pardon, madame?
4: C'est le piranha qui l'a mangé.
2: Docteur, si on l'envoyait au refuge...
4: Ça va pas, non?
6: Mais... 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

0: 11h53 sur Radio des Ballons. Bon appétit à tous. Dans quelques instants, les offres d'emploi Vosgien, présentées par Raphaël, Avenir, Adèle et Robin. Adrénaline.
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1: La mairie du Tillot est à la recherche d'un chef de projet bâtiment, urbanisme et patrimoine. Vous travaillerez sous l'autorité de la directrice générale des services et assurez le suivi de projets techniques de la commune. Alors, il faut avoir une formation dans les domaines du bâtiment, génie civil, travaux publics ou aménagement. Avoir également des connaissances en collectivité territoriale et marché public. Le permis B est indispensable. Poste à pourvoir dès que possible. Vous aurez le statut de cadre. Il s'agit là d'un poste en CDI à 35 heures par semaine et vous devez adresser votre candidature avant le 31 octobre à Madame le maire à Place de l'Âtre de Tassigny au Tillot. À Cornimont, il y a un poste de boulanger qui vous est proposé, un poste ouvert aux débutants avec formation CAP, BEP ou équivalent en boulangerie. Il s'agit là d'un CDD, 35 heures par semaine. À Rue-sur-Moselle, on recherche un agent de production avec de l'expérience en menuiserie. Alors, c'est pour une mission intérim d'un mois. C'est un poste à 35 heures par semaine. Il faut avoir au minimum un BEP ou CAP en menuiserie. À Saulsur, entre pain et chocolat, vous propose un poste de boulanger. C'est un CDI à 35 heures par semaine. Et pour candidater, bien sachez que c'est ouvert aux débutants avec formation CAP, BEP ou équivalent en boulangerie. À Gérardmer, on vous propose un poste de mécanicien en confection pour une mission intérimaire d'une durée de 8 mois à 35 heures par semaine. Il faut avoir une expérience significative en couture, au moins un an. Les ADMR de Gérardmer sont à la recherche d'aide à domicile. Alors sachez qu'il y a un poste disponible sur Gérardmer et puis un autre poste disponible à Corcieux. Alors c'est un poste qui est ouvert aux débutants. Il faut être titulaire du permis, un poste en CDI à 35 heures par semaine. Sur la commune de Girbamont, il est recherché un conducteur d'engins forestiers. Alors, c'est pour un poste en CDI à 35 heures par semaine. Pour postuler, on vous demande les formations et permis CAPA, BPA, Bac Pro Travaux Forestiers, le CACES R482 catégorie F et le permis B avec un an d'expérience. Un assistant administratif d'assurance est recherché sur Remiremont avec au moins un an d'expérience dans la gestion administrative, formation bac ou équivalent en technique administrative. C'est un CDD à temps partiel, 25 heures par semaine. À Remiremont, on vous propose un poste d'accompagnant éducatif et social pour travailler auprès d'enfants et d'adolescents polyhandicapés. Il faut le diplôme d'accompagnateur éducatif et social ou bien aide médico-psychologique avec un an d'expérience. C'est un CDD à 28 heures par semaine.
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0: L'actualité en ce vendredi. Hier, il était 2h moins le quart du matin. Les pompiers sont alertés. La mairie de Gerbépal est en feu. Il a fallu évacuer les 3 adultes, 5 enfants ainsi que les animaux de compagnie de la maison mitoyenne qui risquaient d'être atteintes par les flammes. La mairie ne peut pas rouvrir. Le maire Sébastien Girardi et le conseil vont prendre des mesures que nous vous communiquerons sans doute dans nos éditions de demain. À Charmes, une habitante retrouve Grisouille, son chat sérieusement blessé. Mais la dame a vu son voisin tenir le chat au bout d'une barre métallique. La dame a déposé plainte. L'eau des communes de Vanier et Sapois bien va être coupée. C'est fait maintenant d'ailleurs. Les communes ont décidé de 21h30 à 6h du matin, donc plus d'eau au robinet. C'est une coupure à Menoru qui a provoqué cette décision. Les deux communes pompent dans la même source. La pluie pourrait sauver la situation, explique le maire Didier Wau. Affaire à suivre. La coopérative Adéquate, qui a un atelier de production de steak haché à Rambervillers, pourrait ouvrir un atelier d'abattage de poulets allant jusqu'à 220 000 poulets par an. Mais il faut créer pour cela des élevages dans la région. À Rambert, 10 emplois pourraient tout de même être créés dans un avenir assez rapide. Décès des obsèques de Suzanne Ruher, même née Ruher, 94 ans, demain samedi à 14h30 à l'église de Gérardmer. Pierrette Thiriane et André, 86 ans, d'Archette, samedi à 14h30 au funérarium d'Arche. Jeannine G1, née G1, 92 ans, ce vendredi à 14h30 à l'église de Saint-Amé. Et puis le sport avec du football et la Coupe de France, le 5e tour. Saint-Nabor joue contre Épinal dimanche à 15h, on l'a déjà signalé. Mais Ramonchamp va rencontrer Saint-Maurice-Fraisse, le club qui fusion donc de la Vallée, qui joue en division 1, reçoit Götzinge, c'est en régional 1 ce club, dimanche à 15h, même si c'est pas facile à prononcer, mais ce sera un match qui va certainement valoir tout de même le déplacement, même s'il est disproportionné, mais vous savez, la Coupe de France elle nous réserve toujours ces excellentes surprises. En Ligue 2, Nancy reçoit Guingamp, c'est à 20h. Et puis, toujours dans l'actualité, aujourd'hui, nous en parlions à l'instant, c'est le problème de l'eau. Un problème qui s'était aggravé, mais les pluies ont été quand même assez abondantes. Et finalement, contrairement aux prévisions du début de semaine, eh bien cela va continuer aujourd'hui et même demain. Donc ce vendredi, alors que la température est descendue à 1 degré, presque zéro donc au Honnec, et elle sera dans la journée pour certaines communes des Vosges jusqu'à 15 degrés. Demain ça monte un peu, il y a encore de la pluie, il fera de 6 à 17 degrés. Dimanche, terminé normalement pour la pluie, mais quelquefois ça se prolonge, hein, même si on l'a pas prévu, des nuages et des éclaircies de 6 à 17 degrés. Lundi, un beau soleil est prévu de 4 à 17 degrés et mardi, encore du soleil de 4 à 19 degrés. Bonne journée à toutes et à tous avec Radio des Ballons, bien sûr. Nous nous retrouvons tout à l'heure pour la suite de l'actualité, évidemment. Et vous savez que régulièrement, vous êtes 21 600 à nous écouter. Cela, normalement, n'a pas changé. Bonne journée à toutes.
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0: nos coups de cœur télévisés de ce vendredi. Et ce sera France 3 qui propose ce documentaire, Le Clan de Long, l'impossible héritage. Comment l'une des plus grandes légendes du cinéma français a-t-elle laissé derrière elle une famille profondément déchirée ? À travers des archives rares, des images inédites et des témoignages de ses très proches, ce documentaire retrace le destin intime d'Alain Delon, AD, les initiales ciments de cette famille. Et à 22h45, Mireille Darc et ses tontons flingueurs, c'est le 60e anniversaire de la sortie des tontons flingueurs. Alors Mireille Darc a été un moment la compagne d'Alain Delon. Et également, M6 propose Stillwater, c'est le film de Tom McCarthy, le drame états-unien de 2021 avec Matt Damon et Camille Cotin, travaillant sur des plateformes pétrolières. Bill Baker est un homme taiseux et taciturne qui a longtemps négligé sa famille. Il décide de faire le voyage de l'Oklahoma jusqu'à Marseille, et de l'Oklahoma jusqu'à Marseille, pour aller voir sa fille Allison, qui est incarcérée pour un meurtre qu'elle affirme ne pas avoir commis. Ainsi, donc, va se dérouler l'histoire. Du sport sur l'équipe, avec du tennis, après la course en ligne individuelle homme qui aura lieu à 14h30, en cyclisme donc, eh bien, tennis Lever Cup Sport. C'est la chaîne qui vous donne rendez-vous à partir donc de ce 21h10 pour vivre les meilleurs moments de la Laser Cup qui s'est disputée du 25 au 27 septembre. Allez, ça ne va pas être du direct pour une fois, mais il n'y en a pas toujours de disponible, bien évidemment. La Seconde Guerre mondiale avec Tom Hanks est sur RMC Découverte et l'opération Overlord, le débarquement. C'est le 6 juin 1944, évidemment. Au petit matin, la plus grande opération amphibie de l'histoire se déclenche sur 5 plages de Normandie. Oui, la guerre, on ne l'a pas inventée aujourd'hui, mais le plus triste est tout de même que ces guerres continuent presque plus que jamais.
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Midi 50 sur Radio des Ballons. Voilà, nous allons quitter avec ce titre de Frédéric François Aimé. Merci pour votre fidélité. C'était Naïma. Très belle fin de journée à tous. Je vous donne rendez-vous lundi, même heure, même antenne. Bon week-end et surtout prenez bien soin de vous.

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11: L'actualité en ce vendredi. Hier, il était 2h moins le quart du matin. Les pompiers sont alertés. La mairie de Gerbépal est en feu. Il a fallu évacuer les 3 adultes, 5 enfants ainsi que les animaux de compagnie de la maison mitoyenne qui risquaient d'être atteintes par les flammes. La mairie ne peut pas rouvrir. Le maire Sébastien Girardi et le conseil vont prendre des mesures que nous vous communiquerons sans doute dans nos éditions de demain. À Charmes, une habitante retrouve Grisouille, son chat sérieusement blessé. Mais la dame a vu son voisin tenir le chat au bout d'une barre métallique. La dame a déposé plainte. L'eau des communes de Vanier et Sapois bien va être coupée. C'est fait maintenant d'ailleurs. Les communes l'ont décidé. De 21h30 à 6h du matin, donc plus d'eau au robinet. C'est une coupure à Menoru qui a provoqué cette décision. Les deux communes pompent dans la même source. La pluie pourrait sauver la situation, explique le maire Didier Wau. Affaire à suivre. La coopérative Adéquate, qui a un atelier de production de steak haché à Rambert-Villers, pourrait ouvrir un atelier d'abattage de poulets allant jusqu'à 220 000 poulets par an. Mais il faut créer pour cela des élevages dans la région. À Rambert, 10 emplois pourraient tout de même être créés dans un avenir assez rapide. Décès d'obsèques de Suzanne Ruher, même née Ruher, 94 ans, demain samedi à 14h30 à l'église de Gérardmer. Pierrette Thiriane et André, 86 ans, d'Archette, samedi à 14h30 au funérarium d'Arche. Janine G1 et G1, 92 ans, ce vendredi à 14h30 à l'église de Saint-Amé. Et puis le sport avec du football et la Coupe de France, le cinquième tour. Saint-Nabord joue contre Épinal dimanche à 15h, on l'a déjà signalé. Mais Ramonchamp va rencontrer Saint-Maurice-Fraisse, le club qui fusion donc de la Vallée, qui joue en division 1, reçoit Götzingen, c'est en régional 1 ce club, dimanche à 15h, même si c'est pas facile à prononcer, mais ce sera un match qui va certainement valoir tout de même le déplacement, même s'il est disproportionné, mais vous savez, la Coupe de France, elle nous réserve toujours ces excellentes surprises. En Ligue 2, Nancy reçoit Guingamp, c'est à 20h. Et puis, toujours dans l'actualité, aujourd'hui, nous en parlions à l'instant, c'est le problème de l'eau. Un problème qui s'était aggravé, mais les pluies ont été quand même assez abondantes. Et finalement, contrairement aux prévisions du début de semaine, eh bien cela va continuer aujourd'hui et même demain. Donc ce vendredi, alors que la température est descendue à 1 degré, presque zéro donc au Honnec, et elle sera dans la journée pour certaines communes des Vosges jusqu'à 15 degrés. Demain ça monte un peu, il y a encore de la pluie, il fera de 6 à 17 degrés. Dimanche, terminé normalement pour la pluie, mais quelquefois ça se prolonge, hein, même si on ne l'a pas prévu, des nuages et des éclaircies de 6 à 17 degrés lundi. Un beau soleil est prévu de 4 à 17 degrés et mardi encore du soleil de 4 à 19 degrés. Bonne journée à toutes et à tous avec Radio des Ballons, bien sûr. Nous nous retrouvons tout à l'heure pour la suite de l'actualité, évidemment. Et vous savez que régulièrement, vous êtes 21 600 à nous écouter. Cela, normalement, n'a pas changé. Bonne journée à toutes.

une nouvelle fois dans vos salles vosgiennes, un programme riche et varié avec tout d'abord à la MCL de Gérardmer la comédie L'Invitation réalisée par Olivia Wilde sur un scénario de Rashida Jones et Will McCormack. Alors côté casting, on y retrouve Seth Rogen, Olivia Wilde et Penelope Cruz. L'histoire suit Angela et Joe, un couple sans histoire qui invite à dîner leur nouveau voisin du dessus, mais la soirée tourne rapidement au chaos et fait voler en éclats toute leur certitude, une comédie grinçante à découvrir. En double programmation au cinéma du Casino de Gérardmer, au Majestic de Remiremont, le film Heart of a Beast, réalisé par David Ayer, de l'action programme avec en tête d'affiche Brad Pitt qui donne la réplique à J.K. Simmons et Alex Poatan Pereira. Le film suit un ancien des forces spéciales plongé dans l'enfer glacé de l'Alaska après un crash d'avion. Il est seul avec son chien Odin et ils vont devoir lutter face à une nature impitoyable pour survivre. Un spectacle haletant. C'est à l'entracte de Vanier que vous retrouverez la comédie dramatique La vie d'une femme, réalisée par Charline Bourgeois-Taquet, portée par un superbe trio réuni autour de Léa Drucker, Mélanie Thierry et Charles Berling. Le film suit Gabrielle, une chef de service hospitalier totalement absorbée par son métier. Et lorsqu'une romancière s'immerge dans son service pour un livre, son quotidien méthodique est bouleversé. Elle laisse place à l'imprévu. Et d'après les premières réactions, bien c'est un film plein de sensibilité. Au grand écran à la Bresse, Crêpe sur l'Oregon de 1933 avec Les Contrebandiers, un thriller d'aventure signé Patrick McKinley, porté à l'écran par Ethan Hawke et Russell Crowe, deux grands acteurs donc. Le film retrace le destin de Samuel Murphy, un père endeuillé envoyé dans un camp de travail. Pour revoir sa fille, il accepte une périlleuse mission de contrebande d'or au cœur d'une nature sauvage. C'est un récit de survie sous haute tension. Et puis on retourne au Majestic de Remiremont pour une sortie à voir en famille, Du Cobu et le fantôme de Saint-Potache, réalisé par Elise Moon, comme d'autres volets d'ailleurs de cette saga. Elise Moon, Charles Garnier-Nasselin et Émilie Caen sont à l'affiche. Et en pleine période d'Halloween, le professeur Latouche emménage dans une maison hantée par le fantôme d'Anatole, le plus grand cancre de l'histoire. Une comédie drôle, idéale donc pour les plus jeunes, mais aussi pour les plus vieux, pourquoi pas. Et puis n'oubliez pas de cocher dans vos agendas à la MCL de Gérardmer le festival Graines d'Étoiles, 19e édition du festival du film jeune public qui est prévu du 12 au 30 octobre. 28 films au programme, des avant-premières, des ateliers ludiques pour toute la famille. Vous retrouverez toutes les infos pratiques sur grainesdetoiles.com.

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1: La vie au pays de Remiremont et sa ceinture, le récital de piano avec Danils Mickiewicz, samedi 10 octobre à 20h30 au Centre culturel. Jeune virtuose de 23 ans, Danils Mickiewicz est originaire de Lettonie. Parmi les nombreuses récompenses nationales et internationales qu'il a reçues, le prix de la meilleure étude de Chopin décerné au concours international d'Épinal en 2025. Les 12 études de Chopin seront d'ailleurs au programme de ce concert, ainsi que des œuvres de Bach, Brahms et de l'un des compositeurs lettons les plus célèbres, Joseph Vitals. Un concert-événement, entrée 20€ pour tous les publics, organisé par Musique à Remiremont avec les concerts classiques d'Épinal. Et il y aura les Marmottines, ce sera le même jour, samedi 10 octobre, de 10h à 11h, médiathèque, un moment tout en douceur autour des livres et des histoires, spécialement pensé pour les enfants de 0 à 3 ans, c'est gratuit. Inscription au 03 29 22 50 01 tout de même. Et toujours à Remiremont, bien sûr, le 14 octobre, les Fables de La Fontaine aux archives municipales. Découvrez une sélection de fables de Jean de La Fontaine parmi les 4 volumes édités à Paris en 1755. Une édition rare et recherchée, conservée dans son cartonnage du XVIIIe siècle et richement illustrée de 276 gravures. D'après les dessins de Jean-Baptiste Oudry. C'est gratuit pour les enfants de 5 à 8 ans, accompagnés d'un adulte quand même. Inscription 03 29 62 59 04, organisée par la ville de Remiremont. Et le toujours samedi 10 octobre maintenant, création de marque-pages pour les adultes et à 17h pour les enfants de plus de 8 ans à la médiathèque. Participez à cet atelier créatif proposé par Créamus et confectionnez votre propre marque-page. C'est gratuit à partir de 8 ans, organisé par la médiathèque intercommunale. Je vous rappelle l'exposition Histoire des récompenses agricoles, c'est jusqu'au 7 janvier. À travers cette collection exceptionnelle d'objets d'art, découvrez l'histoire des comices agricoles, des concours et des distinctions décernées aux agriculteurs les plus méritants jusqu'à la création de l'ordre du mérite agricole en 1883. Entrée libre aux horaires d'ouverture des archives municipales, c'est pour tout public.
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1: La vie au pays de Remiremont et sa ceinture, le récital de piano avec Danils Mikevics, samedi 10 octobre à 20h30 au Centre culturel. Jeune virtuose de 23 ans, Danils Mikevics est originaire de Lettonie. Parmi les nombreuses récompenses nationales et internationales qu'il a reçues, le prix de la meilleure étude de Chopin décerné au concours international d'Épinal en 2025. Les 12 études de Chopin seront d'ailleurs au programme de ce concert, ainsi que des œuvres de Bach, Brahms et de l'un des compositeurs lettons les plus célèbres, Joseph Vitals. Un concert-événement, entrée 20€ pour tous les publics, organisé par Musique à Remiremont avec les concerts classiques d'Épinal. Et il y aura les Marmottines, ce sera le même jour, samedi 10 octobre, de 10h à 11h, médiathèque, un moment tout en douceur autour des livres et des histoires, spécialement pensé pour les enfants de 0 à 3 ans, c'est gratuit. Inscription au 03 29 22 50 01 tout de même. Et toujours à Remiremont, bien sûr, le 14 octobre, les Fables de La Fontaine aux archives municipales. Découvrez une sélection de fables de Jean de La Fontaine parmi les 4 volumes édités à Paris en 1755. Une édition rare et recherchée, conservée dans son cartonnage du XVIIIe siècle et richement illustrée de 276 gravures. D'après les dessins de Jean-Baptiste Oudry. C'est gratuit pour les enfants de 5 à 8 ans, accompagnés d'un adulte quand même. Inscription 03 29 62 59 04, organisée par la ville de Remiremont. Et le tour samedi 10 octobre maintenant, création de marque-pages pour les adultes et à 17h pour les enfants de plus de 8 ans à la médiathèque. Participez à cet atelier créatif proposé par Créamus et confectionnez votre propre marque-page. C'est gratuit à partir de 8 ans, organisé par la médiathèque intercommunale. Je vous rappelle l'exposition Histoire des récompenses agricoles, c'est jusqu'au 7 janvier. À travers cette collection exceptionnelle d'objets d'art, découvrez l'histoire des comices agricoles, des concours et des distinctions décernées aux agriculteurs les plus méritants jusqu'à la création de l'ordre du mérite agricole en 1883. Entrée libre aux horaires d'ouverture des archives municipales, c'est pour tout public.
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1: La mairie du Tillot est à la recherche d'un chef de projet bâtiment, urbanisme et patrimoine. Vous travaillerez sous l'autorité de la directrice générale des services et assurez le suivi de projets techniques de la commune. Alors, il faut avoir une formation dans les domaines du bâtiment, génie civil, travaux publics ou aménagement. Avoir également des connaissances en collectivité territoriale et marché public. Le permis B est indispensable. Poste à pourvoir dès que possible. Vous aurez le statut de cadre. Il s'agit là d'un poste en CDI à 35 heures par semaine et vous devez adresser votre candidature avant le 31 octobre à Madame le maire à Place de l'Âtre de Tassigny au Tillot. À Cornimont, il y a un poste de boulanger qui vous est proposé, un poste ouvert aux débutants avec formation CAP, BEP ou équivalent en boulangerie. Il s'agit là d'un CDD, 35 heures par semaine. À Rue-sur-Moselle, on recherche un agent de production avec de l'expérience en menuiserie. Alors, c'est pour une mission intérim d'un mois. C'est un poste à 35 heures par semaine. Il faut avoir au minimum un BEP ou CAP en menuiserie. À Saulsur, entre pain et chocolat, vous propose un poste de boulanger. C'est un CDI à 35 heures par semaine. Et pour candidater, bien sachez que c'est ouvert aux débutants avec formation CAP, BEP ou équivalent en boulangerie. À Gérardmer, on vous propose un poste de mécanicien en confection pour une mission intérimaire d'une durée de 8 mois à 35 heures par semaine. Il faut avoir une expérience significative en couture, au moins un an. Les ADMR de Gérardmer sont à la recherche d'aide à domicile. Alors sachez qu'il y a un poste disponible sur Gérardmer et puis un autre poste disponible à Corcieux. Alors c'est un poste qui est ouvert aux débutants. Il faut être titulaire du permis, un poste en CDI à 35 heures par semaine. Sur la commune de Girbamont, il est recherché un conducteur d'engins forestiers. Alors, c'est pour un poste en CDI à 35 heures par semaine. Pour postuler, on vous demande les formations et permis CAPA, BPA, Bac Pro Travaux Forestiers, le CACES R482 catégorie F et le permis B avec un an d'expérience. Un assistant administratif d'assurance est recherché sur Remiremont avec au moins un an d'expérience dans la gestion administrative, formation bac ou équivalent en technique administrative. C'est un CDD à temps partiel, 25 heures par semaine. À Remiremont, on vous propose un poste d'accompagnant éducatif et social pour travailler auprès d'enfants et d'adolescents polyhandicapés. Il faut le diplôme d'accompagnateur éducatif et social ou bien aide médico-psychologique avec un an d'expérience. C'est un CDD à 28 heures par semaine.
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une nouvelle fois dans vos salles vosgiennes, un programme riche et varié avec tout d'abord à la MCL de Gérard May la comédie L'Invitation réalisée par Olivia Wilde sur un scénario de Rashida Jones et Will McCormack. Alors côté casting, on y retrouve Seth Rogen, Olivia Wilde et Penelope Cruz. L'histoire suit Angela et Joe, un couple sans histoire qui invite à dîner leur nouveau voisin du dessus, mais la soirée tourne rapidement au chaos et fait voler en éclats toute leur certitude, une comédie grinçante à découvrir. En double programmation au cinéma du Casino de Gérard May, au Majestic de Remiremont, le film Heart of a Beast, réalisé par David Ayer, de l'action programme avec en tête d'affiche Brad Pitt qui donne la réplique à J.K. Simmons et Alex Poatan Pereira. Le film suit un ancien des forces spéciales.

Alpes légers dans l'enfer glacé de l'Alaska après un crash d'avion. Il est seul avec son chien Odin et ils vont devoir lutter face à une nature impitoyable pour survivre. Un spectacle haletant. C'est à l'entracte de Vanier que vous retrouverez la comédie dramatique La vie d'une femme, réalisée par Charline Bourgeois-Taquet, portée par un superbe trio réuni autour de Léa Drucker, Mélanie Thierry et Charles Berling. Le film suit Gabrielle, une chef de service hospitalier totalement absorbée par son métier. Et lorsqu'une romancière s'immerge dans son service pour un livre, son quotidien méthodique est bouleversé. Elle laisse place à l'imprévu. Et d'après les premières réactions, bien c'est un film plein de sensibilité. Au grand écran à la Bresse, Crêpe sur l'Oregon de 1933 avec Les Contrebandiers, un thriller d'aventure signé Padraig McKinley, porté à l'écran par Ethan Hawke et Russell Crowe, deux grands acteurs donc. Le film retrace le destin de Samuel Murphy, un père endeuillé envoyé dans un camp de travail pour revoir sa fille. Il accepte une périlleuse mission de contrebande d'or au cœur d'une nature sauvage. C'est un récit de survie sous haute tension. Et puis on retourne au Majestic de Remiremont pour une sortie à voir en famille du Cobu et le fantôme de Saint-Potache, réalisé par Elise Moon, comme d'autres volets d'ailleurs de cette saga. Elise Moon, Charles Garnier-Nasselin et Émilie Caen sont à l'affiche. Et en pleine période d'Halloween, le professeur Latouche emménage dans une maison hantée par le fantôme d'Anatole, le plus grand cancre de l'histoire. Une comédie drôle, idéale donc pour les plus jeunes, mais aussi pour les plus vieux, pourquoi pas. Et puis n'oubliez pas de cocher dans vos agendas à la MCL de Gérardmer, le Festival Graine d'Étoiles, 19e édition du Festival du film jeune public, qui est prévu du 12 au 30 octobre. 28 films au programme, des avant-premières, des ateliers ludiques pour toute la famille. Vous retrouverez toutes les infos pratiques sur grainedetoiles.com.

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1: Nos coups de cœur télévisés de ce vendredi. Et ce sera France 3 qui propose ce documentaire, Le Clan de Long, l'impossible héritage. Comment l'une des plus grandes légendes du cinéma français a-t-elle laissé derrière elle une famille profondément déchirée? À travers des archives rares, des images inédites et des témoignages de ses très proches, ce documentaire retrace le destin intime d'Alain Delon, AD, les initiales ciments de cette famille. Et à 22h45, Mireille Darc et ses tontons flingueurs, c'est le 60e anniversaire de la sortie des tontons flingueurs. Alors Mireille Darc a été un moment la compagne d'Alain Delon. Et également, M6 propose Stillwater, c'est le film de Tom McCarthy, le drame états-unien de 2021 avec Matt Damon et Camille Cotin. Travaillant sur des plateformes pétrolières, Bill Baker est un homme taiseux et taciturne qui a longtemps négligé sa famille. Il décide de faire le voyage de l'Oklahoma jusqu'à Marseille et de l'Oklahoma jusqu'à Marseille pour aller voir sa fille Allison qui est incarcérée pour un meurtre qu'elle affirme ne pas avoir commis. Ainsi, donc va se dérouler l'histoire. Du sport sur l'équipe avec du tennis après la course en ligne individuelle homme qui aura lieu à 14h30 en cyclisme donc. Eh bien, tennis Lever Cup Sport, c'est la chaîne qui vous donne rendez-vous à partir donc de ce 21h10 pour vivre les meilleurs moments de la Laser Cup qui s'est disputée du 25 au 27 septembre. Allez, ça va pas être du direct pour une fois, mais il y en a pas toujours de disponible, bien évidemment. La Seconde Guerre mondiale avec Tom Hanks est sur RMC Découverte. Et l'opération Overlord, le débarquement, c'est le 6 juin 1944, évidemment. Au petit matin, la plus grande opération amphibie de l'histoire se déclenche sur 5 plages de Normandie. Oui, la guerre, on ne l'a pas inventé aujourd'hui, mais le plus triste est tout de même que ces guerres continuent presque plus que jamais.
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2: La vie au pays de Remiremont et sa ceinture, le récital de piano avec Danils Mikevics, samedi 10 octobre à 20h30 au Centre culturel. Jeune virtuose de 23 ans, Danils Mikevics est originaire de Lettonie. Parmi les nombreuses récompenses nationales et internationales qu'il a reçues, le prix de la meilleure étude de Chopin décerné au concours international d'Épinal en 2025. Les 12 études de Chopin seront d'ailleurs au programme de ce concert, ainsi que des œuvres de Bach, Brahms et de l'un des compositeurs lettons les plus célèbres, Joseph Vitals. Un concert-événement, entrée 20 euros pour tous les publics, organisé par Musique à Remiremont avec les concerts classiques d'Épinal. Et il y aura les Marmottines, ce sera le même jour, samedi 10 octobre, de 10h à 11h, médiathèque, un moment tout en douceur autour des livres et des histoires, spécialement pensé pour les enfants de 0 à 3 ans, c'est gratuit. Inscription au 03 29 22 50 01 tout de même. Et toujours à Remiremont, bien sûr, le 14 octobre, les Fables de La Fontaine aux archives municipales. Découvrez une sélection de fables de Jean de La Fontaine parmi les 4 volumes édités à Paris en 1755. Une édition rare et recherchée, conservée dans son cartonnage du XVIIIe siècle et richement illustrée de 276 gravures. D'après les dessins de Jean-Baptiste Oudry. C'est gratuit pour les enfants de 5 à 8 ans, accompagnés d'un adulte quand même. Inscription 03 29 62 59 04, organisée par la ville de Remiremont. Et le tour samedi 10 octobre maintenant, création de marque-pages pour les adultes et à 17h pour les enfants de plus de 8 ans à la médiathèque. Participez à cet atelier créatif proposé par Créamus et confectionnez votre propre marque-page. C'est gratuit à partir de 8 ans, organisé par la médiathèque intercommunale. Je vous rappelle l'exposition Histoire des récompenses agricoles, c'est jusqu'au 7 janvier. À travers cette collection exceptionnelle d'objets d'art, découvrez l'histoire des comices agricoles, des concours et des distinctions décernées aux agriculteurs les plus méritants jusqu'à la création de l'ordre du mérite agricole en 1883. Entrée libre aux horaires d'ouverture des archives municipales, c'est pour tout public.
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1: La vie au pays de Remiremont et sa ceinture, le récital de piano avec Danils Mickiewicz, samedi 10 octobre à 20h30 au Centre culturel. Jeune virtuose de 23 ans, Danils Mickiewicz est originaire de Lettonie. Parmi les nombreuses récompenses nationales et internationales qu'il a reçues, le prix de la meilleure étude de Chopin décerné au concours international d'Épinal en 2025. Les 12 études de Chopin seront d'ailleurs au programme de ce concert, ainsi que des œuvres de Bach, Brahms et de l'un des compositeurs lettons les plus célèbres, Joseph Vitals. Un concert-événement, entrée 20€ pour tous les publics, organisé par Musique à Remiremont avec les concerts classiques d'Épinal. Et il y aura les Marmottines, ce sera le même jour, samedi 10 octobre, de 10h à 11h, médiathèque, un moment tout en douceur autour des livres et des histoires, spécialement pensés pour les enfants de 0 à 3 ans, c'est gratuit. Inscription au 03 29 22 50 01 tout de même. Et toujours à Remiremont, bien sûr, le 14 octobre, les Fables de La Fontaine aux archives municipales. Découvrez une sélection de fables de Jean de La Fontaine parmi les 4 volumes édités à Paris en 1755. Une édition rare et recherchée, conservée dans son cartonnage du XVIIIe siècle et richement illustrée de 276 gravures. D'après les dessins de Jean-Baptiste Oudry. C'est gratuit pour les enfants de 5 à 8 ans, accompagnés d'un adulte quand même. Inscription 03 29 62 59 04, organisée par la ville de Remiremont. Et le toujours samedi 10 octobre maintenant, création de marque-pages pour les adultes et à 17h pour les enfants de plus de 8 ans à la médiathèque. Participez à cet atelier créatif proposé par Créamus et confectionnez votre propre marque-page. C'est gratuit à partir de 8 ans, organisé par la médiathèque intercommunale. Je vous rappelle l'exposition Histoire des récompenses agricoles, c'est jusqu'au 7 janvier. À travers cette collection exceptionnelle d'objets d'art, découvrez l'histoire des comices agricoles, des concours et des distinctions décernées aux agriculteurs les plus méritants jusqu'à la création de l'ordre du mérite agricole en 1883. Entrée libre aux horaires d'ouverture des archives municipales, c'est pour tout public.
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1: L'actualité en ce vendredi. Hier, il était 2h moins le quart du matin. Les pompiers sont alertés. La mairie de Gerbépale est en feu. Il a fallu évacuer les 3 adultes, 5 enfants, ainsi que les animaux de compagnie de la maison mitoyenne qui risquaient d'être atteintes par les flammes. La mairie ne peut pas rouvrir. Le maire Sébastien Girardi et le conseil vont prendre des mesures que nous vous communiquerons sans doute dans nos éditions de demain. À Charmes, une habitante retrouve Grisouille, son chat sérieusement blessé. Mais la dame a vu son voisin tenir le chat au bout d'une barre métallique. La dame a déposé plainte. L'eau des communes de Vanier et Sapois bien va être coupée. C'est fait maintenant d'ailleurs. Les communes l'ont décidé. De 21h30 à 6h du matin, donc plus d'eau au robinet. C'est une coupure à Menoru qui a provoqué cette décision. Les deux communes pompent dans la même source. La pluie pourrait sauver la situation, explique le maire Didier Wau. Affaire à suivre. La coopérative Adéquate, qui a un atelier de production de steak haché à Rambervillers, pourrait ouvrir un atelier d'abattage de poulets allant jusqu'à 220 000 poulets par an. Mais il faut créer pour cela des élevages dans la région. À Rambert, 10 emplois pourraient tout de même être créés dans un avenir assez rapide. Décès des obsèques de Suzanne Ruher, même née Ruher, 94 ans, demain samedi à 14h30 à l'église de Gérardmer. Pierrette Thiriane et André, 86 ans, d'Archette, samedi à 14h30 au funérarium d'Arches. Janine G1, née G1, 92 ans, ce vendredi à 14h30 à l'église de Saint-Amé. Et puis le sport avec du football et la Coupe de France, le 5e tour. Saint-Nabor joue contre Épinal dimanche à 15h, on l'a déjà signalé. Mais Ramonchamp va rencontrer Saint-Maurice-Fraisse, le club qui fusion donc de la Vallée, qui joue en division 1, reçoit Götzingen, c'est en régional 1 ce club, dimanche à 15h, même si c'est pas facile à prononcer, ce sera un match qui va certainement valoir tout de même le déplacement, même s'il est disproportionné, mais vous savez, la Coupe de France, elle nous réserve toujours ses excellentes surprises. En Ligue 2, Nancy reçoit Guingamp, c'est à 20h. Et puis, toujours dans l'actualité, aujourd'hui, nous en parlions à l'instant, c'est le problème de l'eau. Un problème qui s'était aggravé, mais les pluies ont été quand même assez abondantes. Et finalement, contrairement aux prévisions du début de semaine, eh bien cela va continuer aujourd'hui et même demain. Donc ce vendredi, alors que la température est descendue à 1 degré, presque zéro donc au Honnec, et elle sera dans la journée pour certaines communes des Vosges jusqu'à 15 degrés. Demain ça monte un peu, il y a encore de la pluie, il fera de 6 à 17 degrés. Dimanche, terminé normalement pour la pluie, mais quelquefois ça se prolonge, hein, même si on l'a pas prévu, des nuages et des éclaircies de 6 à 17 degrés lundi. Un beau soleil est prévu de 4 à 17 degrés et mardi encore du soleil de 4 à 19 degrés. Bonne journée à toutes et à tous avec Radio des Ballons, bien sûr. Nous nous retrouvons tout à l'heure pour la suite de l'actualité, évidemment. Et vous savez que régulièrement, vous êtes 21 600 à nous écouter. Cela, normalement, n'a pas changé. Bonne journée à toutes.

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1: La mairie du Thillot est à la recherche d'un chef de projet bâtiment, urbanisme et patrimoine. Vous travaillerez sous l'autorité de la directrice générale des services et assurez le suivi de projets techniques de la commune. Alors, il faut avoir une formation dans les domaines du bâtiment, génie civil, travaux publics ou aménagement. Avoir également des connaissances en collectivité territoriale et marché public. Le permis B est indispensable. Poste à pourvoir dès que possible. Vous aurez le statut de cadre. Il s'agit là d'un poste en CDI à 35 heures par semaine et vous devez adresser votre candidature avant le 31 octobre à Madame le maire à Place de l'Âtre de Tassigny au Thillot. À Cornimont, il y a un poste de boulanger qui vous est proposé, un poste ouvert aux débutants avec formation CAP, BEP ou équivalent en boulangerie. Il s'agit là d'un CDD, 35 heures par semaine. À Rue-sur-Moselle, on recherche un agent de production avec de l'expérience en menuiserie. Alors, c'est pour une mission intérim d'un mois. C'est un poste à 35 heures par semaine. Il faut avoir au minimum un BEP ou CAP en menuiserie. À Saulsure, entre pain et chocolat, vous propose un poste de boulanger. C'est un CDI à 35 heures par semaine. Et pour candidater, bien, sachez que c'est ouvert aux débutants avec formation CAP, BEP ou équivalent en boulangerie. À Gérardmer, on vous propose un poste de mécanicien en confection pour une mission intérimaire d'une durée de 8 mois à 35 heures par semaine. Il faut avoir une expérience significative en couture au moins un an. Les ADMR de Gérardmer sont à la recherche d'aide à domicile. Alors sachez qu'il y a un poste disponible sur Gérardmer et puis un autre poste disponible à Corcieux. Alors c'est un poste qui est ouvert aux débutants. Il faut être titulaire du permis, un poste en CDI à 35 heures par semaine. Sur la commune de Girbamont, il est recherché un conducteur d'engin forestier. Alors, c'est pour un poste en CDI à 35 heures par semaine. Pour postuler, on vous demande les formations et permis CAPA, BPA, Bac Pro Travaux Forestiers, le CACES R482 catégorie F et le permis B avec un an d'expérience. Un assistant administratif d'assurance est recherché sur Remiremont avec au moins un an d'expérience dans la gestion administrative, formation bac ou équivalent en technique administrative. C'est un CDD à temps partiel, 25 heures par semaine. À Remiremont, on vous propose un poste d'accompagnant éducatif et social pour travailler auprès d'enfants et d'adolescents polyhandicapés. Il faut le diplôme d'accompagnateur éducatif et social ou bien aide médico-psychologique avec un an d'expérience. C'est un CDD à 28 heures par semaine.
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3: La vie au pays de Remiremont et sa ceinture, le récital de piano avec Danils Mikiewicz, samedi 10 octobre à 20h30 au Centre culturel. Jeune virtuose de 23 ans, Danils Mikiewicz est originaire de Lettonie. Parmi les nombreuses récompenses nationales et internationales qu'il a reçues, le prix de la meilleure étude de Chopin décerné au concours international d'Épinal en 2025. Les 12 études de Chopin seront d'ailleurs au programme de ce concert, ainsi que des œuvres de Bach, Brahms et de l'un des compositeurs lettons les plus célèbres, Joseph Vitals. Un concert-événement, entrée 20€ pour tous les publics, organisé par Musique à Remiremont avec les concerts classiques d'Épinal. Et il y aura les Marmottines, ce sera le même jour, samedi 10 octobre, de 10h à 11h, médiathèque, un moment tout en douceur autour des livres et des histoires, spécialement pensé pour les enfants de 0 à 3 ans, c'est gratuit. Inscription au 03 29 22 50 01 tout de même. Et toujours à Remiremont, bien sûr, le 14 octobre, les Fables de La Fontaine aux archives municipales. Découvrez une sélection de fables de Jean de La Fontaine parmi les 4 volumes édités à Paris en 1755. Une édition rare et recherchée, conservée dans son cartonnage du XVIIIe siècle et richement illustrée de 276 gravures. D'après les dessins de Jean-Baptiste Oudry. C'est gratuit pour les enfants de 5 à 8 ans, accompagnés d'un adulte quand même. Inscription 03 29 62 59 04, organisée par la ville de Remiremont. Et le toujours samedi 10 octobre maintenant, création de marque-pages pour les adultes et à 17h pour les enfants de plus de 8 ans à la médiathèque. Participez à cet atelier créatif proposé par Créamus et confectionnez votre propre marque-page. C'est gratuit à partir de 8 ans, organisé par la médiathèque intercommunale. Je vous rappelle l'exposition Histoire des récompenses agricoles, c'est jusqu'au 7 janvier. À travers cette collection exceptionnelle d'objets d'art, découvrez l'histoire des comices agricoles, des concours et des distinctions décernées aux agriculteurs les plus méritants jusqu'à la création de l'ordre du mérite agricole en 1883. Entrée libre aux horaires d'ouverture des archives municipales, c'est pour tout public.
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Elle est reconnue pour sa voix suave. C'est une chanteuse, compositrice. Son registre navigue entre le compas, l'afrobeat et le R&B. Elle s'appelle Vanessa Désiré. Elle nous interprète sans cynique. C'est Harry, c'est Focus Tropique. Bienvenue à vous, Vanessa Désiré.

Jacques Ira Pointe, un auteur, compositeur, interprète et figure emblématique du Zouk Love des années 90-2000. On prend plaisir à l'écouter sur ce titre, Pardonner. On écoute Jacques Ira Pointe.